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1: Bienvenue sur ACX, ravi d'être avec vous jusqu'à 12h30. C'est aujourd'hui en Xintry sur l'actualité de toutes vos sorties locales. Au fil de la musique d'ACX, nous survolerons Plo, Argentat, Bénin, Forges, Tulle. Merci d'être avec nous. Restez, on part dans le Cantal dans un instant.

0: juste avant de tomber, Benjamin Biolay sur ACX.
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0: Alors venez vivre une belle journée chez Pony & Co. C'est le Pony Club et l'école d'équitation de Plo. Alors, il organise ce week-end le concours Equifel. Bon, c'est un concours ouvert à tous, à tous les niveaux. Les épreuves, il y en a trois, le club A, le club 3 et la préparation 2. De jolis lots à gagner, évidemment, buvette et restauration sur place. Alors rendez-vous ce week-end à Plo, c'est-à-dire exactement dimanche 31 mai, donc ce n'est pas du tout ce week-end, c'est le week-end prochain. Chez Pony & Co pour le concours Equifel qu'ils organisent dimanche 31 mai à Plo chez Pony & Co. Tout à l'heure sur ACX.
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0: Alors Marie sur ACX reçoit Laurent Michon, président du club de country d'Argentat, dans un petit instant.

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1: Samedi 6 juin, journée américaine à Argenta. Laurent Michon, vous êtes président et animateur de l'association Country Val d'Ordogne. Quelles sont les activités régulières de l'association ?
2: Les activités régulières, c'est de la danse country, donc danse en ligne country, que nous faisons tous les vendredis soirs à partir de 19h30 à la salle multi-activité d'Argentat-sur-Dordogne, donc la salle qui est à côté du stade de foot.
1: Le 6 juin, vous organisez une journée américaine à la salle des confluences de 14h à 18h. Il y a un stage avec Nicolas Meyer. À quoi peut-on s'attendre ?
2: Alors Nicolas Meyer, c'est un chorégraphe de danse, donc c'est lui qui crée des danses, entre autres. Ils sont bien sûr plusieurs chorégraphes. Lui, il vient d'Alsace et c'est quelqu'un qui n'est pas encore vraiment venu dans les différents clubs de la région. Donc c'est pour ça qu'on a décidé de le faire venir. Et donc il va montrer des nouvelles danses que lui a écrites sur de la musique country. Donc des danses sur l'après-midi, en règle générale, il en montre 3 ou 4 de niveaux différents. Et qui nous permet, nous, de découvrir de nouvelles danses et de nouvelles musiques également.
1: Est-ce qu'il faut déjà savoir danser pour venir à ce stage ?
2: Alors, je vais vous dire oui et non, je vais faire une réponse de Normand. Il va de toute façon montrer une danse débutante, ça c'est sûr. Donc une danse débutante, elle peut quand même être accessible à tout le monde. Maintenant, ça c'est une danse sur les 4. Donc après, les autres, ils font quand même savoir un peu danser la danse en ligne, donc la danse country, pour pouvoir participer à tout le stage, on va dire, du début jusqu'à la fin. Par contre, il y a des personnes qui veulent venir voir comment ça se déroule, il n'y a aucun souci, parce que les personnes qui ne dansent pas, qui ne feront pas le workshop, c'est complètement gratuit pour elles. Elles peuvent simplement venir voir et voir comment ça se passe.
1: Et c'est pour quel public ? Est-ce qu'il y a un âge minimum ?
2: Alors, pas du tout. Il n'y a absolument pas d'âge minimum, il n'y a vraiment rien de minimum ou d'obligatoire, ou pas du tout, non. C'est vraiment ouvert à tous.
1: Pour les personnes qui viennent juste regarder, j'ai vu aussi qu'il y avait une exposition, et donc des vieilles voitures, des motos et puis des food trucks.
2: Tout à fait. Donc l'après-midi, en parallèle donc, du workshop donc, du chorégraphe country, il y a sur la plage Joseph-Fort, il y aura un rassemblement de voitures et de motos pour les personnes qui ne font pas de la danse country, qui puissent quand même avoir une activité par rapport à cette journée. Et le soir, parce que le soir, il y a également un concert avec un chanteur musicien country qui fait un concert le soir dans la salle des confluences également. Et donc, du coup, entre deux, les food trucks, ça va permettre aux différentes personnes de se restaurer.
1: Et vous, Laurent Michon, qu'est-ce que vous attendez le plus de cette journée américaine ?
2: Alors, c'est du partage, parce qu'en country, on fait énormément de partage, de partage de danse et de partage de bons moments et de convivialité. J'attends de cette journée que d'autres personnes puissent venir voir et voir comment ça se déroule, puissent voir l'ambiance de comment ça se déroule. L'avantage également du concert du soir, c'est que dans un concert de country, il y a bien sûr des personnes qui dansent sur les musiques que le musicien va jouer, mais c'est également un beau spectacle, déjà de stress que par le concert en lui-même, et de voir les gens danser sur cette musique, ça permet d'avoir un beau spectacle. Donc même quelqu'un qui ne connaît pas la danse country, il va pouvoir assister à un beau spectacle.
1: Ce sera le samedi 6 juin, journée américaine à Argenta. De 14h à 18h, c'est le stage. Et à partir de 20h, c'est le concert d'Eric Ward.
2: Merci.
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3: Et maintenant, il est l'heure d'écouter votre agenda répondeur, juste après ce titre.

0: Madonna, évidemment, sur ASX, avec le tube qui date de 1985, Into the Groove. Et c'est parti pour un petit tour à Bénard, un petit tour dans le Lot, et puis rendez-vous avec Charline des Lendemains qui chantent.
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2: Bonjour. Samedi 23 mai à 18h à Bénat, le chœur Canta Bénat vous invite à découvrir en avant-première son spectacle Les Copines d'abord. Ce spectacle met à l'honneur les chansons de Georges Brassens. L'entrée est gratuite et un pot de l'amitié sera offert à l'issue de la représentation. Nous vous attendons nombreux.
3: Dimanche 24 mai. À Laurès, dans le Lot, près de La Tronquière, thé dansant de 15h à minuit, avec l'orchestre de Gérard Gouni. Réservation repas, 06 71 11 83 43, 05 65 40 27 40. Bonne danse.
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4: 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Pour plus d'informations, vous pouvez vous rendre sur notre site internet à deslendemainquichante.org. Soirée bœuf musicale gratuite le vendredi 22 mai à 20h au Café Associatif au Soleil à Tulle.
0: Marie, toujours avec nous, nous entraîne à Argentat pour un tournoi de basket qui se passera lundi et puis le vide-grenier, la fête de Forges ce dimanche de la Pentecôte.

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1: Lundi 25 mai, tournoi de basket 3x3 jeunes à Argentat. Organisé par le comité de basket de la Corrèze, dès 9h pour les catégories U13, U15 et U18, filles et garçons. Venez découvrir cette nouvelle discipline olympique au stade Marcel Selle. Le lundi 25 mai, tournoi de basket 3x3 jeunes à Argentat. Dimanche 24 mai, vide-grenier à Forges. Le comité des fêtes organise de 8h à 18h un vide-grenier ouvert à tous. Animation gratuite pour petits et grands, restauration sur place. En parallèle, toute la journée, l'amicale sportive historique Corrèze Cantal propose des baptêmes en voitures d'exception et anciennes. Dimanche 24 mai, vide-grenier à Forges.
2: Demain, retrouvez Marie à 10h30 dans Aujourd'hui en, dans la Xanterie en famille. Et puis, merci d'avoir été avec nous dans Aujourd'hui en Xanterie et à toute l'équipe d'ACX. À bientôt.
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0: L'essentiel de l'actualité, le gouvernement débloque 710 millions d'euros d'aide nouvelle pour amortir la hausse des carburants. La prime carburant employeur jusqu'à 600 euros est reconduite pour les salariés qui utilisent leur véhicule personnel. Le secteur des transports conserve aussi ses aides pendant 3 mois, avec jusqu'à 5 500 euros pour l'achat d'un véhicule électrique. Les aides à domicile auront accès au leasing automobile social. Dans le BTP, le soutien au gazole non routier est prolongé et étendu aux plus petites entreprises. Airbus annonce son pourvoi en cassation après sa condamnation en appel dans l'affaire du crash Rio-Paris. La cour d'appel de Paris a reconnu Airbus et Air France coupables d'homicides involontaires après la catastrophe du vol AF-447 en 2009, 228 morts. Les deux groupes écopent chacun de 225 000 euros d'amende. La mère des deux enfants français retrouvés seuls au bord d'une route au Portugal a été arrêtée. Cette femme de 41 ans domiciliée à Colmar a été interpellée avec un homme de 55 ans. Les deux garçons de 3 et 5 ans avaient été abandonnés mardi soir dans le sud du pays sans papier d'identité. Une enquête pour délaissement de mineurs a été ouverte en France.
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1: Bonjour à tous, l'essentiel de l'actualité. Bison futé voie rouge ce vendredi pour le week-end de la Pentecôte. La journée est annoncée comme la plus chargée du week-end sur l'ensemble du territoire, notamment vers la façade atlantique, la Méditerranée et la région Auvergne-Rhône-Alpes. Des difficultés importantes sont attendues aussi lundi dans le sens des retours. Quatre jeunes de 16 à 18 ans interpellés et placés en garde à vue dans l'agglomération lyonnaise. Ils sont soupçonnés d'être impliqués dans l'incendie qui a fait 3 morts le 11 mai dernier à Décines-Charpieux. Les enquêteurs privilégient la piste d'un règlement de compte sur fond de trafic de stupéfiants. Le gouvernement, lui, a annoncé hier de nouvelles aides face à la flambée des carburants liés à la guerre au Moyen-Orient. La prime carburant versée par les employeurs va doubler, de 300 à 600 euros par an. Des aides sont aussi prolongées pour les pêcheurs, les agriculteurs, les transporteurs et les entreprises du BTP. Au total, l'État prévoit 1,2 milliard d'euros de soutien, dont 700 millions pour ces nouvelles annonces. Et du foot, c'est ce soir la finale de la Coupe de France. Nice qui affronte Lens, donc au Stade de France, coup d'envoi à 21h, un affrontement entre deux clubs avec des dynamiques opposées cette saison. Lens qui a terminé deuxième s'est qualifié pour la Ligue des Champions, alors que Nice devra jouer les barrages la semaine prochaine pour se maintenir en Ligue 1. Très bonne journée à tous.
2: Fin de l'actualité, et tout de suite, la météo sur ACX.
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6: Le ciel est dégagé en Xaintrie et devrait le rester. Les températures iront de 13 à 31 degrés. Le vent souffle entre 5 et 10 km/h. Il fera 27 degrés à Goule et 29 à Saint-Chamond. Ce soir, le soleil se couche à 21h24. Bonne journée sur ACX.
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1: 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Georges Brassens à l'honneur. Cantabena propose une répétition publique de son nouveau spectacle Les Copines d'abord. Entrée gratuite au foyer Pierre de Marty de Béna à 18h. Pot de l'amitié en fin de soirée. Samedi 23 mai, répétition publique de la chorale Cantabena. 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Organisé par le CPIE de la Corrèze, passez une matinée dans un site remarquable, dans la peau d'un naturaliste en pleine activité de recensement. Apprenez à reconnaître les espèces et découvrez les outils du naturaliste. C'est à la réserve départementale de biodiversité d'Argentat. Rendez-vous à 10h sur le parking de la réserve. Dimanche 24 mai, inventaire faune et flore à Argentat.
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1: Et en ce vendredi 22 mai, bonne fête au Émile. Les béliers, attention à ne pas ternir votre réputation par des comportements qui ne vous ressemblent pas. Les taureaux, votre partenaire cherchera à s'imposer davantage. Gémeaux, avec un peu de patience, la tempête s'atténuera. Cancer, utilisez votre potentiel pour mener, de façon très habile, votre barque en matière financière. Les balances, laissez passer cette période un peu tendue en faisant preuve de retenue et de calme. Vierge, vous êtes chatouilleux aujourd'hui et de mauvaise humeur. Les balances, prudence si vous êtes en couple. Scorpion, vous ne laisserez rien au hasard. Les sagittaires, vous instaurez un rapport de force qui fera qu'envenimer la situation. Capricorne, sur le plan financier, vous pourrez vous accorder une petite trêve dans votre course aux économies. Verseau, une rencontre imprévue pourrait être à l'origine d'une liaison agréable. Enfin les poissons, ne prenez pas de simples conseils pour des critiques. Allez, bonne journée.
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1: Une nouvelle très belle journée dans l'Hexagone. Le ciel sera légèrement voilé entre la Bourgogne et le Grand Est et sur le Finistère avec des températures très estivales à peu près partout. Elles dépasseront souvent les 30 degrés, mais pas partout. 21 degrés seulement cet après-midi sur le littoral à Toulon, 23 à Cannes, 25 pointe du Cotentin et du côté de Vannes, 26 à Metz et Calais, 27 pour Mulhouse, 28 à Nevers comme à Paris, 30 à Lyon, 32 pour Blagnac, Bordeaux et l'île d'Oléron et puis parfois 35 degrés dans le sud-ouest.
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3: Bonjour à tous, l'essentiel de l'actualité. Bison futé voie rouge ce vendredi pour le week-end de la Pentecôte. La journée est annoncée comme la plus chargée du week-end sur l'ensemble du territoire, notamment vers la façade atlantique, la Méditerranée et la région Auvergne-Rhône-Alpes. Des difficultés importantes sont attendues aussi lundi dans le sens des retours. Quatre jeunes de 16 à 18 ans interpellés et placés en garde à vue dans l'agglomération lyonnaise. Ils sont soupçonnés d'être impliqués dans l'incendie qui a fait 3 morts le 11 mai dernier à Décines-Charpieu. Les enquêteurs privilégient la piste d'un règlement de compte sur fond de trafic de stupéfiants. Le gouvernement, lui, a annoncé hier de nouvelles aides face à la flambée des carburants liés à la guerre au Moyen-Orient. La prime carburant

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1: Bonjour à tous, à la une de l'actu sportive du football. C'est soir de finale de Coupe de France. Nice affronte Lens au Stade de France. Coup d'envoi à 21h. Un affrontement entre deux clubs avec des dynamiques opposées cette saison. Lens a fini deuxième et s'est qualifié pour la Ligue des Champions, alors que Nice devra jouer les barrages la semaine prochaine pour se maintenir en Ligue 1. Autre finale à suivre ce soir, mais en rugby, celle de la Challenge Cup, la petite sœur de la Champions Cup. Montpellier est opposé à la province irlandaise de l'Ulster. Coup d'envoi à 21h également. En tennis, on connaît désormais le tableau hommes et femmes de Roland-Garros, le tournoi du Grand Chelem parisien. Loïs Boisson sera opposé à la russe numéro 22 mondiale Anna Kalinskaya, la niçoise Diane Parry à l'ukrainienne Anelina Kalinia. Chez les hommes, duel 100% français entre Hugo Gaston et Gaël Monfils et entre Hugo Humbert et Adrian Manarino. Benjamin Bonzi sera opposé au numéro 2 mondial Alexander Zverev et le lyonnais Giovanni Pesci-Pericard à Novak Djokovic, numéro 4 mondial. Arthur Fils fera face à Stan Wawrinka, Arthur Hinderknecht et Valentin Vachereau seront opposés à des qualifiés. En basket, il va falloir se lever tôt la nuit prochaine. C'est le match 3 de la finale de la conférence Ouest entre les Spurs de San Antonio, emmenés par Victor Wembanyama, et le Thunder d'Oklahoma City. La rencontre est à 2h30. Les deux équipes sont à égalité, un partout dans la série. Voilà pour l'essentiel de l'actu sportive.
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1: Bonjour, bonjour à tous. Dans l'actualité, d'abord, bison futé qui voit rouge aujourd'hui pour le week-end de la Pentecôte. La journée est annoncée comme la plus chargée du week-end sur l'ensemble du territoire, notamment vers la façade atlantique, la Méditerranée et la région Auvergne-Rhône-Alpes. Des difficultés importantes sont aussi attendues lundi dans le sens des retours. Quatre jeunes de 16 à 18 ans interpellés et placés en garde à vue dans l'agglomération lyonnaise. Ils sont soupçonnés d'être impliqués dans l'incendie qui a fait 3 morts le 11 mai dernier à Décines Cherpieux. Les enquêteurs privilégient la piste d'un règlement de compte sur fond de trafic de stupéfiants. La mère des deux enfants français retrouvés seuls au Portugal, elle, a été arrêtée avec son compagnon. Les deux garçons âgés de 4 et 5 ans avaient été retrouvés seuls en pleurs mardi soir au sud de Lisbonne. Le couple est soupçonné de maltraitance, de mise en danger, d'abandon d'enfants. C'est le père des enfants qui, depuis Colmar, avait signalé leur disparition. Le gouvernement a annoncé hier de nouvelles aides face à la flambée des carburants liés à la guerre au Moyen-Orient. La prime carburant versée par les employeurs va doubler de 300 à 600 euros par an. Des aides sont aussi prolongées pour les pêcheurs, les agriculteurs, les transporteurs et les entreprises du BTP. Au total, l'État prévoit 1,2 milliard d'euros de soutien, dont 700 millions rien que pour ces nouvelles annonces. Les délais sont encore trop longs en France pour obtenir un rendez-vous médical. 42 jours en moyenne pour consulter un cardiologue, 32 jours pour un dermatologue. C'est simple, plus de 70% des rendez-vous dans ces spécialités sont obtenus au-delà d'une semaine. Conséquence, certains patients renoncent à se soigner. Anne Bellu est dermatologue. Elle assure qu'il n'y a pas assez de spécialistes à cause du numerus clausus en faculté de médecine, mais aussi à cause d'une population vieillissante. On l'écoute.
2: Plus de travail et moins de main-d'œuvre. Une population en même temps qui vieillit et qui augmente encore la quantité de travail. Nous, on fait autant que nous pouvons, si vous voulez. Vous vous imaginez bien, nous sommes médecins, nous sommes là pour soigner. C'est pas une situation qui nous satisfait de voir que l'accès aux soins est compliqué. Il y a 32 jours, globalement, il y a un certain nombre de problèmes dermatologiques qui peuvent être traités par le médecin généraliste. Le parcours de soins du patient, c'est d'abord d'aller voir son médecin généraliste qui traitera un certain nombre de choses et qui aura recours au dermatologue quand il estimera en avoir besoin, si vous voulez. Si vous demandez aux gens s'ils ont eu du renoncement aux soins, c'est aussi parfois parce qu'il n'y avait pas besoin d'avoir accès au dermatologue.
1: Des propos recueillis par Miline Desbacq. Et du foot, ce soir, c'est la finale de la Coupe de France. Nice qui affronte Lens au Stade de France. Coup d'envoi de la rencontre à 21h. Très bonne journée à tous.
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6: Le ciel est dégagé en Xaintrie et devrait le rester. Les températures iront de 13 à 31 degrés. Le vent souffle entre 5 et 10 km/h. Il fera 27 degrés à Goule et 29 à Saint-Chamond. Ce soir, le soleil se couche à 21h24. Bonne journée sur ACX.
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0: Bonjour, aujourd'hui 22 mai, 142e jour de l'année, nous fêtons les Émile. C'est aussi la journée mondiale de la biodiversité. C'est le 22 mai 1907 que naissait Hergé. Le père de Tintin nous a quittés en mars 1983. En 1924, naissance de Charles Aznavour, décédé en octobre 2018. Et en 1937, naissance de Guy Marchand, qui nous a quittés lui en décembre 2023. Joyeux anniversaire à Jean-Paul Olivier, dit Polo la Science, journaliste qui a longtemps officié sur une moto du Tour de France et né le 22 mai 1944. Joyeux anniversaire à Irène Frein, née en 1950, au nutritionniste Jean-Michel Cohen, né en 1960, à Naomi Campbell, née en 1970, au tennisman serbe Novak Djokovic, né en 1987, et à la chanteuse Camille Lou, née le 22 mai 1992. C'est aussi le 22 mai 1885 que disparaissait Victor Hugo, né en février 1802. En 2020, décès du chanteur et musicien guinéen Mori Kanté, né en mars 1950. En 2021, décès d'une des premières speakerines de la télévision française, Jacqueline Cora, née en juillet 1927. Et décès également de Robert Marchand, doyen centenaire connu des coureurs cyclistes amateurs, né en novembre 1911. Enfin, le 22 mai 2024, décès un peu plus de deux mois après ses 90 ans de Marie-France Garraud, avocate, haut fonctionnaire et femme politique française. Le 22 mai 1945, le film Les Enfants du Paradis sort sur les écrans. En 1946, l'assurance vieillesse est généralisée pour les salariés français et Walt Disney présente son nouveau film Pinocchio. En 1995, Jean Tiberi devient le deuxième maire de Paris en succédant à Jacques Chirac. En 2017, un attentat terroriste à Manchester après le concert de la chanteuse Ariana Grande fait 23 morts et 250 blessés. Enfin, le 22 mai 2020, au Pakistan, un Airbus A320 s'écrase dans un quartier résidentiel de Karachi avec une centaine de personnes à bord. Le dicton du jour, beau temps de Saint-Émile, donne du fruit à la folie. Demain, vous penserez à fêter les Didier.
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1: Une nouvelle très belle journée dans l'Hexagone. Le ciel sera légèrement voilé entre la Bourgogne et le Grand Est et sur le Finistère avec des températures très estivales à peu près partout. Elles dépasseront souvent les 30 degrés, mais pas partout. 21 degrés seulement cet après-midi sur le littoral à Toulon, 23 à Cannes, 25 pointe du Cotentin et du côté de Vannes, 26 à Metz et Calais, 27 pour Mulhouse, 28 à Nevers comme à Paris, 30 à Lyon, 32 pour Blagnac, Bordeaux et l'île d'Oléron, et puis parfois 35 degrés dans le sud-ouest.
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3: Bonjour à tous, l'essentiel de l'actualité. Bison futé voie rouge ce vendredi pour le week-end de la Pentecôte. La journée est annoncée comme la plus chargée du week-end sur l'ensemble du territoire, notamment vers la façade atlantique, la Méditerranée et la région Auvergne-Rhône-Alpes. Des difficultés importantes sont attendues aussi lundi dans le sens des retours. Quatre jeunes de 16 à 18 ans interpellés et placés en garde à vue dans l'agglomération lyonnaise. Ils sont soupçonnés d'être impliqués dans l'incendie qui a fait 3 morts le 11 mai dernier à Décines-Cherpieux. Les enquêteurs privilégient la piste d'un règlement de compte sur fond de trafic de stupéfiants. Le gouvernement, lui, a annoncé hier de nouvelles aides face à la flambée des carburants liés à la guerre au Moyen-Orient. La prime carburant versée par les employeurs va doubler, de 300 à 600 euros par an. Des aides sont aussi prolongées pour les pêcheurs, les agriculteurs, les transporteurs et les entreprises du BTP. Au total, l'État prévoit 1,2 milliard d'euros de soutien, dont 700 millions pour ces nouvelles annonces. Et du foot, c'est ce soir la finale de la Coupe de France. Nice qui affronte Lens, donc au Stade de France. Coup d'envoi à 21h, un affrontement entre deux clubs avec des dynamiques opposées cette saison. Lens qui a terminé deuxième s'est qualifié pour la Ligue des Champions, alors que Nice devra jouer les barrages la semaine prochaine pour se maintenir en Ligue 1. Très bonne journée à tous.

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1: Et en ce vendredi 22 mai, bonne fête au Émile. Les béliers, attention à ne pas ternir votre réputation par des comportements qui ne vous ressemblent pas. Les taureaux, votre partenaire cherchera à s'imposer davantage. Gémeaux, avec un peu de patience, la tempête s'atténuera. Cancer, utilisez votre potentiel pour mener, de façon très habile, votre barque en matière financière. Les balances, laissez passer cette période un peu tendue en faisant preuve de retenue et de calme. Vierge, vous êtes chatouilleux aujourd'hui et de mauvaise humeur. Les balances, prudence si vous êtes en couple. Scorpion, vous ne laisserez rien au hasard. Les sagittaires, vous instaurez un rapport de force qui fera qu'envenimer la situation. Capricorne, sur le plan financier, vous pourrez vous accorder une petite trêve dans votre course aux économies. Verseau, une rencontre imprévue pourrait être à l'origine d'une liaison agréable. Enfin les poissons, ne prenez pas de simples conseils pour des critiques. Allez, bonne journée.
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1: Bonjour à toutes et à tous. Le Country Val d'Ordonne vous donne rendez-vous ce dimanche 24 mai à 15h pour une démonstration de danse country lors du rassemblement Volkswagen de Clairvaux, à l'étang de Prévaux. Venez partager un moment convivial au rythme de la musique country et découvrir notre passion dans une ambiance festive et américaine. On vous attend nombreux.
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2: L'association de randonnée pédestre entre Rives et Coteaux organise sa 17e randonnée le samedi 6 juin 2026. Départ, parc Saint-Angèle, place Balkenning, Argentat. Pour deux parcours au choix, départ à 17h pour 15 km, départ 17h30 pour 10 km. Au tarif de 10 euros avec ravitaillement et apéro. Possibilité de restauration au retour pour 8 euros. Saucisses, frites, salade de fruits. Les inscriptions sont sur place ou par téléphone au 06 22 84 31 52. Nous vous attendons nombreux pour une belle randonnée conviviale et nous espérons vous voir bientôt. Merci beaucoup pour votre écoute.
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3: Bonjour. Samedi 23 mai à 18h à Bénat, le chœur Canta Bénat vous invite à découvrir en avant-première son spectacle « Les copines d'abord ». Ce spectacle met à l'honneur les chansons de Georges Brassens. L'entrée est gratuite et un pot de l'amitié sera offert à l'issue de la représentation. Nous vous attendons nombreux.
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1: Bonjour, bonjour à tous. Dans l'actualité, il va faire chaud aujourd'hui et dans les prochains jours, selon la chaîne météo, eh bien, les températures pourraient atteindre jusqu'à 35 degrés dans le sud-ouest sous l'effet d'un dôme de chaleur. Ça doit durer au moins jusqu'au milieu de semaine prochaine. Et si vous prenez la route aujourd'hui, attention, bison futé, voie rouge ce vendredi pour le week-end de la Pentecôte. La journée est annoncée comme la plus chargée du week-end sur l'ensemble du territoire, notamment vers la façade atlantique, la Méditerranée et la région Auvergne-Rhône-Alpes. Des difficultés importantes sont aussi attendu lundi dans le sens des retours. Trois animateurs périscolaires, deux hommes et une femme âgés de 30 à 51 ans vont être présentés à un juge d'instruction aujourd'hui à Paris. Ils sont soupçonnés de violences sexuelles sur une vingtaine d'enfants dans trois écoles du 7e arrondissement. 13 autres gardes à vue ont été levés par le parquet faute de charges. Bientôt un nouveau prétendant pour la présidentielle 2027. Gabriel Attal devrait officialiser sa candidature lors d'un déplacement aujourd'hui et demain dans l'Aveyron. Après deux jours en Alsace, il va sillonner ce week-end, le département en commençant par Rodez. Le gouvernement lui renforce ses aides face à la hausse des prix des carburants. La prime carburant employeur va être doublée avec un plafond porté à 600 euros par an. Les dispositifs pour les secteurs les plus exposés comme la pêche, l'agriculture, le transport ou le BTP sont aussi prolongés jusqu'à fin août. Le Premier ministre a aussi expliqué que le pays devait désormais se tourner davantage vers l'électrique. Sébastien Lecornu, on l'écoute.
2: Nous, il faut qu'on joue sur notre atout. On a de l'électricité et on va bientôt en avoir de plus en plus à foison. Enfin, on va arrêter quand même de baser notre stratégie de consommation sur un truc qu'on produit pas. Donc là, il y a un moment de vérité. Soit on est myope et on continue la fuite en avant, soit on investit sur l'avenir. Et c'est un enjeu de souveraineté. Ce qui pendant longtemps a été un enjeu de climat devient désormais un enjeu de souveraineté. Est-ce qu'on veut encore être un grand pays ou pas et peser dans le monde ? Bah, il n'y aura pas de grands pays qui seront dépendants d'hydrocarbures qui viennent de loin. Et vous le verrez, dans la compétition mondiale, l'électrification à marche forcée va se faire.
1: Dans l'actualité également, nouvelle montée de tension entre Washington et Téhéran. Donald Trump exige que les États-Unis récupèrent l'intégralité des stocks d'uranium hautement enrichi de l'Iran. Le président américain réclame également la gratuité totale et la suppression des péages pour les navires transitant par le détroit d'Ormuz. Et en foot, Lens-Nice, c'est l'affiche de la finale de la Coupe de France ce soir. Coup d'envoi de la rencontre à 21h au Stade de France. Voilà pour l'actualité, c'est la fin de ce flash. Très bonne journée à tous.
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7: Le ciel est dégagé en Xaintrie et devrait le rester. Les températures iront de 13 à 31 degrés. Le vent souffle entre 5 et 10 km/h. Il fera 27 degrés à Goule et 29 à Saint-Chamond. Ce soir, le soleil se couche à 21h24. Bonne journée sur ACX.
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0: Merci d'être avec nous sur ACX. Nous accueillons Charlotte Thérésine Augustine qui vient de Régade, mais pas tout à fait. Charlotte arrive de Champagne-Ardenne, est arrivée exactement il y a 10 ans. Charlotte est tombée amoureuse de la Corrèze, mais encore plus de Régade. Bonsoir Charlotte. Vous avez pas mal navigué ces dernières années. Vous êtes passée par Monceau-sur-Dordogne, Argentat, Égletons. Et puis finalement, vous vous êtes posée à Régade, en Xaintrie.
1: Oui, tout à fait. En fait, depuis que je suis à Régade, je trouve qu'il manque un peu de lien entre les personnes, parce que on a des associations sur Régade, mais elles sont très spécifiques, comme les associations des chasseurs, les associations des aînés, etc. Mais on n'a pas d'endroit vraiment où on peut se retrouver en famille, où on crée de la convivialité. Donc ça me gênait un peu. L'année dernière, j'ai fait une fête des voisins avec les personnes de mon lieu de vie. Ça a très bien marché. Donc je me suis dit pourquoi pas étaler ça au village et essayer de faire du lien entre tous les habitants. Et c'est comme ça que m'est venue l'idée de cette association. Comme j'ai vu que tout le monde réagissait, que ça se passait super bien, que dès que j'ai proposé, tout le monde a dit oui. Je me suis dit, en fin de compte, les gens veulent se rencontrer. Et depuis l'année dernière que j'ai fait ça, je travaille à cette association, j'ai fait des projets, etc. Et mais j'avais un peu du mal à me lancer, parce que se lancer tout seul dans cette aventure, c'est un peu compliqué. Il y a à peu près 3 semaines, j'ai envoyé un message à une connaissance sur Régade pour lui dire « qu'est-ce que tu en penses ?» Tout de suite, elle a diffusé et il y a pas mal de personnes qui m'ont appelé pour me dire que c'était une super bonne idée et qui voulaient faire partie de l'association. Voilà comment c'est né. On s'est réunis et on s'est dit « on se lance ».
0: Régade, en fait, est née il y a quelques semaines. Vous êtes combien d'adhérents à l'heure d'aujourd'hui ?
1: Aujourd'hui, on n'est pas nombreux, on est 8. On a besoin de bénévoles pour les actions qu'on va faire. Là, déjà, le 23 mai, on part sur une première activité, une activité jouée ensemble. C'est-à-dire qu'on joue à des jeux de société intergénérationnels. Tout le monde peut venir et on va jouer tous ensemble. Donc là, c'est notre première activité. On a aussi des idées de faire des ateliers créatifs parents-enfants. Donc, fabriquer des boîtes à livres, des boîtes à oiseaux, des choses comme ça. Et aussi d'autres activités comme des fêtes de village, comme des feux de l'Ain-Saint-Jean, des activités à Noël, Halloween, des choses comme ça. Donc on a besoin de personnes pour nous aider et puis pour encadrer tout ça.
0: La nouvelle association Régade, en fait, vous convie à un après-midi jouer ensemble, samedi 23 mai, de 14h30 à 17h30, intergénérationnel, au camping de Régade. Apportez vos jeux préférés et venez partager un moment convivial. Charlotte Thérésine Augustine, présidente, merci d'avoir été avec nous sur ACX.
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1: Une nouvelle très belle journée dans l'Hexagone. Le ciel sera légèrement voilé entre la Bourgogne et le Grand Est et sur le Finistère avec des températures très estivales à peu près partout. Elles dépasseront souvent les 30 degrés, mais pas partout. 21 degrés seulement cet après-midi sur le littoral à Toulon, 23 à Cannes, 25 pointe du Cotentin et du côté de Vannes, 26 à Metz et Calais, 27 pour Mulhouse, 28 à Nevers comme à Paris, 30 à Lyon, 32 pour Blagnac, Bordeaux et l'île d'Oléron et puis parfois 35 degrés dans le sud-ouest.
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3: Bonjour à tous. 65 personnes placées en garde à vue et 6 blessées, dont une grièvement. C'est le bilan de cette importante rixe la nuit dernière à Paris. Un cortège d'ultra-niçois et de militants d'extrême droite cagoulés a attaqué un bar et agressé des passants à quai de Valmy. Les forces de l'ordre ont saisi également des armes blanches. 2200 policiers sont mobilisés ce soir pour la finale de la Coupe de France entre Nice et Lens. Beaucoup de monde aujourd'hui sur les routes pour le week-end de la Pentecôte. Bison futé, voie rouge ce vendredi sur l'ensemble du territoire. Ce sera notamment chargé vers la façade atlantique, la Méditerranée et la région Auvergne-Rhône-Alpes. Des difficultés importantes aussi attendues lundi dans le sens des retours. Nouvelle montée de tension entre Washington et Téhéran. Donald Trump exige que les États-Unis récupèrent l'intégralité des stocks d'uranium hautement enrichi de l'Iran. Le président américain réclame également la gratuité totale et la suppression des péages pour les navires transitant par le détroit d'Ormuz. Et puis nouvelle tentative de lancement prévue aujourd'hui pour la fusée géante de SpaceX

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1: Bonjour à tous, à la une de l'actu sportive du football. Ces soirs de finale de Coupe de France, Nice affronte Lens au Stade de France. Coup d'envoi à 21h, un affrontement entre deux clubs avec des dynamiques opposées cette saison. Lens a fini deuxième et s'est qualifié pour la Ligue des Champions, alors que Nice devra jouer les barrages la semaine prochaine pour se maintenir en Ligue 1. Autre finale à suivre ce soir, mais en rugby, celle de la Challenge Cup, la petite sœur de la Champions Cup. Montpellier est opposé à la province irlandaise de l'Ulster, coup d'envoi à 21h également. En tennis, on connaît désormais le tableau hommes et femmes de Roland-Garros, le tournoi du Grand Chelem parisien. Loïs Boisson sera opposée à la russe numéro 22 mondiale Anna Kalinskaya, la niçoise Diane Paris à l'ukrainienne Anelina Kalinia. Chez les hommes, duel 100% français entre Hugo Gaston et Gaël Monfils et entre Hugo Humbert et Adrian Manarino. Benjamin Bonzi sera opposé au numéro 2 mondial Alexander Zverev et le lyonnais Giovanni Pesci-Pericard à Novak Djokovic, numéro 4 mondial. Arthur Fils fera face à Stan Wawrinka, Arthur Hinderknecht et Valentin Vacherot seront opposés à des qualifiés. En basket, il va falloir se lever tôt la nuit prochaine. C'est le match 3 de la finale de la Conférence Ouest entre les Spurs de San Antonio, emmenés par Victor Wembanyama et le Thunder d'Oklahoma City. La rencontre est à 2h30. Les deux équipes sont à égalité, un partout dans la série. Voilà pour l'essentiel de l'actu sportive.
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2: Voici ma sélection télé pour ce vendredi. Nous sommes le 22 mai avec ce soir sur TF1 Masked Singer spécial Tour du Monde présenté par Camille Combal. Sur France 2, football, Lens, Nice, Coupe de France en direct à 20h35. Sur France 3, le crime de la Tour Eiffel. Sur M6, Pékin Express au Royaume des Dragons. C'est la finale, c'est présenté par Stéphane Rothenberg. Sur TMC, 38 degrés 5, quai des

France, documentaire. Sur TF1, série film New York, unité spéciale. Sur RMC Story, le Big Deal, présenté par Vincent Lagaffe. Enfin, sur RMC Life, Beauval, au plus près des animaux, série documentaire, avec les soigneurs sur le pont, ce soir. Bon zapping.

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1: Bonjour, bonjour à tous. Dans l'actualité, il va faire chaud aujourd'hui et dans les prochains jours, selon la chaîne météo, eh bien, les températures pourraient atteindre jusqu'à 35 degrés dans le sud-ouest sous l'effet d'un dôme de chaleur. Ça doit durer au moins jusqu'au milieu de semaine prochaine. Et si vous prenez la route aujourd'hui, attention, bison futé, voie rouge ce vendredi pour le week-end de la Pentecôte. La journée est annoncée comme la plus chargée du week-end sur l'ensemble du territoire, notamment vers la façade atlantique, la Méditerranée et la région Auvergne-Rhône-Alpes. Des difficultés importantes sont aussi attendu lundi dans le sens des retours. Trois animateurs périscolaires, deux hommes et une femme âgés de 30 à 51 ans vont être présentés à un juge d'instruction aujourd'hui à Paris. Ils sont soupçonnés de violences sexuelles sur une vingtaine d'enfants dans trois écoles du 7e arrondissement. 13 autres gardes à vue ont été levés par le parquet faute de charges. Bientôt un nouveau prétendant pour la présidentielle 2027. Gabriel Attal devrait officialiser sa candidature lors d'un déplacement aujourd'hui et demain dans l'Aveyron. Après deux jours en Alsace, il va sillonner ce week-end, le département en commençant par Rodez. Le gouvernement lui renforce ses aides face à la hausse des prix des carburants. La prime carburant employeur va être doublée avec un plafond porté à 600 euros par an. Les dispositifs pour les secteurs les plus exposés comme la pêche, l'agriculture, le transport ou le BTP sont aussi prolongés jusqu'à fin août. Le Premier ministre a aussi expliqué que le pays devait désormais se tourner davantage vers l'électrique. Sébastien Lecornu, on l'écoute.
2: Nous, il faut qu'on joue sur notre atout. On a de l'électricité et on va bientôt en avoir de plus en plus à foison. Enfin, on va arrêter quand même de baser notre stratégie de consommation sur un truc qu'on produit pas. Donc là, il y a un moment de vérité. Soit on est myope et on continue la fuite en avant, soit on investit sur l'avenir. Et c'est un enjeu de souveraineté. Ce qui pendant longtemps a été un enjeu de climat devient désormais un enjeu de souveraineté. Est-ce qu'on veut encore être un grand pays ou pas et peser dans le monde ? Il n'y aura pas de grands pays qui seront dépendants d'hydrocarbures qui viennent de loin. Et vous le verrez, dans la compétition mondiale, l'électrification à marche forcée va se faire.
1: Dans l'actualité également, nouvelle montée de tension entre Washington et Téhéran. Donald Trump exige que les États-Unis récupèrent l'intégralité des stocks d'uranium hautement enrichi de l'Iran. Le président américain réclame également la gratuité totale et la suppression des péages pour les navires transitant par le détroit d'Ormuz. Et en foot, Lens-Nice, c'est l'affiche de la finale de la Coupe de France ce soir. Coup d'envoi de la rencontre à 21h au Stade de France. Voilà pour l'actualité, c'est la fin de ce flash. Très bonne journée à tous.
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4: Une nouvelle très belle journée dans l'Hexagone. Le ciel sera légèrement voilé entre la Bourgogne et le Grand Est et sur le Finistère avec des températures très estivales à peu près partout. Elles dépasseront souvent les 30 degrés, mais pas partout. 21 degrés seulement cet après-midi sur le littoral à Toulon, 23 à Cannes, 25 pointe du Cotentin et du côté de Vannes, 26 à Metz et Calais, 27 pour Mulhouse, 28 à Nevers comme à Paris, 30 à Lyon, 32 pour Blagnac, Bordeaux et l'île d'Oléron et puis parfois 35 degrés dans le sud-ouest.
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Bonjour, aujourd'hui 22 mai, 142e jour de l'année, nous fêtons les Émiles. C'est aussi la journée mondiale de la biodiversité. C'est le 22 mai 1907 que naissait Hergé. Le père de Tintin nous a quittés en mars 1983. En 1924, naissance de Charles Aznavour, décédé en octobre 2018. Et en 1937, naissance de Guy Marchand, qui nous a quittés lui en décembre 2023. Joyeux anniversaire à Jean-Paul Olivier, dit Polo la Science, journaliste qui a longtemps officié sur une moto du Tour de France et né le 22 mai 1944. Joyeux anniversaire à Irène Frein, née en 1950, au nutritionniste Jean-Michel Cohen, né en 1960, à Naomi Campbell, née en 1970, au tennisman serbe Novak Djokovic, né en 1987, et à la chanteuse Camille Lou, née le 22 mai 1992. C'est aussi le 22 mai 1885 que disparaissait Victor Hugo, né en février 1802. En 2020, décès du chanteur et musicien guinéen Mori Kanté, né en mars 1950. En 2021, décès d'une des premières speakerines de la télévision française, Jacqueline Cora, née en juillet 1927. Et décès également de Robert Marchand, doyen centenaire connu des coureurs cyclistes amateurs, né en novembre 1911. Enfin, le 22 mai 2024, décès un peu plus de deux mois après ses 90 ans de Marie-France Garraud, avocate aux fonctionnaires et femme politique française. Le 22 mai 1945, le film Les Enfants du Paradis sort sur les écrans. En 1946, l'assurance vieillesse est généralisée pour les salariés français et Walt Disney présente son nouveau film Pinocchio. En 1995, Jean Tiberi devient le deuxième maire de Paris en succédant à Jacques Chirac. En 2017, un attentat terroriste à Manchester après le concert de la chanteuse Ariana Grande fait 23 morts et 250 blessés. Enfin, le 22 mai 2020, au Pakistan, un Airbus A320 s'écrase dans un quartier résidentiel de Karachi avec une centaine de personnes à bord. Le dicton du jour, beau temps de Saint-Émile, donne du fruit à la folie. Demain, vous penserez à fêter les 10

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1: Comme toute espèce serpentiforme, j'ai fait l'objet de nombreuses croyances populaires à travers les âges. On me considérait comme potentiellement plus dangereuse que la vipère, car capable de lancer du venin à grande distance. Mes tout petits yeux laissaient penser à l'homme que j'étais aveugle. Cette cécité était considérée comme plutôt heureuse, car on disait dans le Limousin que si mon espèce voyait, homme sur terre ne vivrait. Je suis en fait un reptile placide, dépourvu de venin et ne mordant vraiment qu'en dernier ressort. Dans la nature, je fréquente de nombreux milieux, majoritairement frais et humides. Bord de rivière, boisement, végétation dense et boulis rocheux. Mais on me retrouve souvent près de l'homme, à l'ombre des murets, des haies, dans les composts ou sous les tas de végétaux morts. Je suis un véritable allié du jardinier, car je consomme préférentiellement des escargots et des limaces. Mon corps longiligne, lisse et brillant, ne dépasse guère les 40 cm. Le mâle de mon espèce est uniformément brun, alors que les femelles et juvéniles ont une coloration jaune dorée, mais des flancs très sombres. Totalement en pause durant les hivers de Xintrie, je réapparais au début du printemps et m'accouple alors assez rapidement. Ma femelle est ovovivipare, c'est-à-dire que les embryons se développent dans des œufs à l'intérieur de son corps. Elle accouche au bout de 3 mois de jeunes mesurant entre 4 et 7 cm. Mon espèce peut vivre plus de 20 ans, mais cela reste exceptionnel dans la nature. En effet, bien qu'espèce protégée comme tous les reptiles, mes populations régressent en France comme en Xintrie. Il faut dire que le nettoyage des bois et des jardins, la fragmentation des habitats, la prédation par des animaux domestiques et l'emploi de pesticides me causent bien du tort. Contrairement aux serpents, j'ai des paupières et suis ainsi capable de cligner des yeux. Vous me connaissez forcément. Moi, le lézard sans pattes prompt à se séparer de sa queue en cas de danger. Je suis, l'orvée fragile. Si vous me croisez prochainement autour de chez vous, merci de faire preuve de bienveillance en m'évitant le coup de pelle. Vous pouvez au contraire ménager les herbes folles, tas de feuilles ou bois morts pour favoriser ma présence dans votre jardin. Et je vous le rendrai bien. En conclusion, vous conviendrez que moi, orvée fragile, je ne suis en rien une bestiole affreuse, sale et méchante.
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0: Cancer de la vessie. Et si on en parlait, la Minute Santé.
1: Le cancer de la vessie reste encore méconnu alors qu'il touche chaque année des milliers de personnes en France. Professeur Yann Neuzillet, vous êtes urologue à l'hôpital Foch à Suresnes et vice-président de l'Association française d'urologie. Alors comment définir simplement cette maladie et qui est le plus concerné ?
2: Eh bien, le cancer de la vessie est un cancer qui se développe à partir de la muqueuse interne des voies urinaires et depuis cette superficie intérieure va aller en profondeur envahir progressivement les différentes couches de la paroi vésicale, notamment son muscle, et peut ensuite donner des ganglions métastatiques, voire des métastases viscérales. C'est vraiment un cancer qui est sous-estimé. Ça concerne environ 25 000 nouveaux patients par an. Ça représente le cinquième cancer en France. Ce sont principalement des hommes qui sont touchés, 5 fois plus que des femmes. La moyenne d'âge au diagnostic est de 70 ans. C'est une maladie qui évolue assez rapidement. C'est pour ça qu'il ne faut pas retarder le diagnostic.
1: Et quel est le principal facteur de risque ?
2: Le principal facteur de risque ainsi inhalé, c'est le tabac, avec les carcinogènes que l'on connaît pour le cancer du poumon, mais qui sont tout aussi impliqués dans la carcinogénèse principalement vésicale. Et il y a d'autres facteurs de risque plus rares, professionnels, qui sont des dérivés d'hydrocarbures volatiles. Le cancer de la vessie est un cancer fréquent, donc il ne faut pas méconnaître les symptômes pour ne pas retarder le diagnostic et ainsi optimiser le pronostic.
0: Avoir du sang dans les urines est le symptôme le plus courant du cancer de la vessie. Si vos urines sont rouges, même une seule fois, consultez votre médecin.
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1: Bonjour, bonjour à tous. Dans l'actualité, il va faire chaud aujourd'hui et dans les prochains jours, selon la chaîne météo, eh bien, les températures pourraient atteindre jusqu'à 35 degrés dans le sud-ouest sous l'effet d'un dôme de chaleur. Ça doit durer au moins jusqu'au milieu de semaine prochaine. Et si vous prenez la route aujourd'hui, attention, bison futé, voie rouge ce vendredi pour le week-end de la Pentecôte. La journée est annoncée comme la plus chargée du week-end sur l'ensemble du territoire, notamment vers la façade atlantique, la Méditerranée et la région Auvergne-Rhône-Alpes. Des difficultés importantes sont aussi attendu lundi dans le sens des retours. Trois animateurs périscolaires, deux hommes et une femme âgés de 30 à 51 ans vont être présentés à un juge d'instruction aujourd'hui à Paris. Ils sont soupçonnés de violences sexuelles sur une vingtaine d'enfants dans trois écoles du 7e arrondissement. 13 autres gardes à vue ont été levés par le parquet faute de charges. Bientôt un nouveau prétendant pour la présidentielle 2027. Gabriel Attal devrait officialiser sa candidature lors d'un déplacement aujourd'hui et demain dans l'Aveyron. Après deux jours en Alsace, il va sillonner ce week-end, le département en commençant par Rodez. Le gouvernement lui renforce ses aides face à la hausse des prix des carburants. La prime carburant employeur va être doublée avec un plafond porté à 600 euros par an. Les dispositifs pour les secteurs les plus exposés comme la pêche, l'agriculture, le transport ou le BTP sont aussi prolongés jusqu'à fin août. Le Premier ministre a aussi expliqué que le pays devait désormais se tourner davantage vers l'électrique. Sébastien Lecornu, on l'écoute.
2: Nous, il faut qu'on joue sur notre atout. On a de l'électricité et on va bientôt en avoir de plus en plus à foison. Enfin, on va arrêter quand même de baser notre stratégie de consommation sur un truc qu'on ne produit pas. Donc là, il y a un moment de vérité. Soit on est myope et on continue la fuite en avant, soit on investit sur l'avenir. Et c'est un enjeu de souveraineté. Ce qui pendant longtemps a été un enjeu de climat devient désormais un enjeu de souveraineté. Est-ce qu'on veut encore être un grand pays ou pas et peser dans le monde ? Bah, il n'y aura pas de grands pays qui seront dépendants d'hydrocarbures qui viennent de loin. Et vous le verrez, dans la compétition mondiale, l'électrification à marche forcée va se faire.
1: Dans l'actualité également, nouvelle montée de tension entre Washington et Téhéran. Donald Trump exige que les États-Unis récupèrent l'intégralité des stocks d'uranium hautement enrichi de l'Iran. Le président américain réclame également la gratuité totale et la suppression des péages pour les navires transitant par le détroit d'Ormuz. Et en foot, Lens-Nice, c'est l'affiche de la finale de la Coupe de France ce soir. Coup d'envoi de la rencontre à 21h au Stade de France. Voilà pour l'actualité, c'est la fin de ce flash. Très bonne journée à tous.
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6: Le ciel est dégagé en Xaintry et devrait le rester. Les températures iront de 13 à 31 degrés. Le vent souffle entre 5 et 10 km/h. Il fera 27 degrés à Goule et 29 à Saint-Chamond. Ce soir, le soleil se couche à 21h24. Bonne journée sur ACX.
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1: Bonjour, le Conseil constitutionnel a censuré la suppression des zones à faible émission contre les voitures polluantes et l'assouplissement des règles sur l'artificialisation des sols. Initiée en 2019 puis étendue 2 ans plus tard, les ZFE ont tenté de limiter les émissions de particules fines responsables de maladies respiratoires et de décès. Condamné en appel avec Air France pour homicide involontaire pour le crash du vol Rio-Paris en 2009, le constructeur européen Airbus va se pourvoir en cassation. De leur côté, les proches des 228 morts de l'avion estiment qu'une page s'est tournée. Cette décision, pour la première fois, condamne des multinationales aéronautiques et place la sécurité au-dessus de toute autre considération économique. A saluer Danielle Lamy, présidente de l'association Entraide et Solidarité F447. Une femme âgée de 41 ans, soupçonnée d'avoir abandonné 2 enfants français de 4 et 5 ans retrouvés seuls au Portugal au bord d'une voie publique a été arrêté hier à Fatima dans le centre du pays. Un homme de 55 ans a également été appréhendé. Les deux pourraient avoir commis des faits de violence domestique. Dans un rapport, une commission d'enquête sénatoriale dénonce des pratiques prédatrices de la grande distribution envers l'agriculture et les industriels. Selon les sénateurs, ces derniers sont les victimes impuissantes d'un rapport de force déséquilibré. Sur 100 euros dépensés en alimentation, plus de 40 vont à la grande distribution, 13 à l'industrie, 8 aux agriculteurs, précise le rapport. Les sénateurs préconisent une série de mesures pour accroître les contrôles et l'exigence de transparence. Parmi elles, un affichage obligatoire des marges sur les produits non transformés, en priorité les fruits et légumes. C'est la fin de ce flash, une très bonne journée à notre écoute.
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6: Il fait 18 degrés ce matin, grand soleil déjà en Xaintry. Les températures devraient monter jusqu'à 31 degrés. Le vent est doux autour de 5 km/h. Il fera 29 à Saint-Martin-la-Méanne et à Albussac. Le week-end s'annonce radieux.
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6: C'est parti pour une demi-heure autour des familles. Aujourd'hui, quart d'heure corrézien à Chambolive, vide-grenier à Forges, une musique du monde et une recette à la châtaigne.
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7: Dans quelques instants, on ira à Chambolive pour le coup de cœur et à Forges pour un vide-grenier.

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1: Quart d'heure corrézien à Chambolive ce dimanche 24 mai. Fête du tourisme et de l'art de vivre corrézien. Parfait pour la météo, l'événement a lieu au bord de l'étang de Chantelle-Oiseau. Au programme, marché des producteurs et artisans locaux, repas des chefs cuisinés par des restaurateurs et associations du coin, apéro avec brasseurs, vignerons et romeries corréziennes, randonnée et balade au départ du site, forge ancienne, lama, paddle sur l'étang, jeux en bois, il y en aura pour tous les goûts. Pour le repas, il est conseillé d'amener ses couverts et ses assiettes. De 10h à 17h, quart d'heure corrézien à Chambolive ce dimanche 24 mai.

0: Carly Rae Jepsen sur ACX. Allez, vite grenier ce week-end à Forges.
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0: Dimanche 24 mai, vide-grenier à Forges. Le comité des fêtes organise de 8h à 18h un vide-grenier ouvert à tous. Animation gratuite pour petits et grands, restauration sur place. En parallèle, toute la journée, l'amicale sportive historique Corrèze Cantal propose des baptêmes en voitures d'exception et anciennes. Dimanche 24 mai, vide-grenier à Forges.
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1: Martinho da Vila, chanteur et compositeur brésilien, notamment connu pour sa chanson Canta Canta Minha Gente, reprise en français par Nana Mouskouri sous le titre Quand tu chantes. Un puriste de la samba. Depuis 1965, il est affilié à l'école de samba Unidos de Vila Isabel, dont il est maintenant président d'honneur. Il a 88 ans, il a sorti 54 disques, parfois plusieurs la même année. C'est une chanson d'amour qu'on va écouter. 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Disrhythmia de Martinho da Vila.
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1: Une idée de recette avec des ingrédients que vous pourriez avoir chez vous. Le vendredi, c'est sucré. Aujourd'hui, je vous conseille de tester le gâteau à la crème de châtaigne. Il vous faut du beurre, du sucre, 3 œufs, de la crème de châtaigne, 3 cuillères à soupe d'expresso froid, du sel. Mélangez le tout, battre les œufs en neige, les ajouter, 50 minutes au four à 180 degrés. Et voilà, gâteau à la crème de châtaigne, vous m'en direz des nouvelles.

0: Les Enfoirés, le monde de demain. On se retrouve mardi à 10h30 pour la Xintrie en famille avec d'autres pépites et une musique pour les enfants. En attendant, ne manquez pas aujourd'hui en Xintrie pour toute l'info locale à midi et en rediffusion à 18h avec Soline sur ACX. Bonne journée.
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1: Bonjour à tous. L'essentiel de l'actualité des affrontements à Paris cette nuit avant la finale de la Coupe de France entre l'OGC Nice et le RC Lens. Une importante rixe impliquant des supporters niçois a éclaté dans le 10e arrondissement. Au moins 6 personnes ont été blessées, dont une gravement. 65 personnes ont été interpellées et placées en garde à vue. La consommation de carburant a reculé de 14% en France au mois de mai par rapport à l'an dernier. Une annonce du ministre de l'économie Roland Lescure. Elle est liée à la hausse des prix à la pompe liée au conflit au Moyen-Orient. Et face à cette hausse, justement, le gouvernement renforce ses aides. La prime carburant employeur va être doublée avec un plafond porté à 600 euros par an. Les dispositifs pour les secteurs les plus exposés comme la pêche, l'agriculture, le transport ou encore le BTP sont aussi prolongés jusqu'à la fin août. Et puis Flavie Flamand sort du silence après sa plainte pour viol déposée contre Patrick Bruel. Dans une interview au groupe M6, l'animatrice affirme avoir été agressée en 1991 alors qu'elle n'avait que 16 ans. Flavie Flamand conteste fermement la version de la défense de Patrick Bruel. Les avocats du chanteur évoquent une relation consentie. Voilà pour l'essentiel de l'actualité. Bonne journée à tous.
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1: Du soleil partout en France, seule exception à la pointe bretonne, les nuages vont progressivement faire leur arrivée, le ciel sera de plus en plus gris au fil de l'après-midi. Les températures sont au-dessus des normales de saison, le thermomètre atteint 33 degrés sur la façade atlantique, 33 à Bordeaux, 32 à Nantes, 30 à Biarritz. Température également élevée en Auvergne-Rhône-Alpes avec jusqu'à 30 degrés à Lyon. Ailleurs, on aura 21 à Marseille, 25 à Perpignan et Brest, 26 à Strasbourg et Lille, 27 à Gap et Caen, 28 à Tours, comptez à 29 degrés à Vichy.
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1: Bonjour, bonjour à tous. Dans l'actualité, si vous prenez la route aujourd'hui, attention, bison futé qui voit rouge ce vendredi pour le week-end de la Pentecôte. La journée est annoncée comme la plus chargée du week-end sur l'ensemble du territoire, notamment vers la façade atlantique, la Méditerranée et la région Auvergne-Rhône-Alpes. Des affrontements entre supporters hier soir dans la capitale, 65 personnes placées en garde à vue, 6 blessés, dont un grave. Un cortège de supporters de l'OGC Nice a attaqué un bar et agressé des passants aux abords du canal Saint-Martin. Les forces de l'ordre ont saisi des armes blanches. 2200 policiers sont mobilisés ce soir pour la finale de la Coupe de France entre Nice et Lens au Stade de France. Les deux enfants français retrouvés seuls au Portugal, placés en famille d'accueil après leur sortie de l'hôpital, c'est ce qu'a annoncé la justice portugaise. Originaire de Colmar, les garçons de 3 et 5 ans avaient été abandonnés par leur mère et leur beau-père, arrêtés hier à Fatima. Le couple doit être entendu par un juge d'instruction cet après-midi. La consommation de carburant, elle a reculé 14% en France au mois de mai par rapport à l'an dernier. C'est ce que dit le ministre de l'économie. C'est en raison de la hausse des prix à la pompe avec le conflit au Moyen-Orient. En avril, le recul atteignait déjà 11%. Le gouvernement a annoncé des aides ciblées de 710 millions d'euros destinées aux professionnels. Nouvelle montée de tension d'ailleurs au Moyen-Orient. Donald Trump exige que les États-Unis récupèrent les stocks d'uranium de l'Iran et réclame la gratuité totale pour les navires dans le détroit d'Ormuz. En parallèle, le bilan s'alourdit au Liban après de nouvelles frappes israéliennes dans le sud du pays. Le ministère de la Santé annonce la mort de 6 personnes, dont 2 secouristes et une fillette. Un remake de La Nuit au Musée, vous savez le film avec Ben Stiller. Pourquoi ? Eh bien parce que c'est la nuit européenne des musées demain, partout en France et en Europe, Jacques Terrence.
2: Et oui, plus de 3000 musées ouvriront gratuitement leurs portes en soirée pour proposer au public une découverte différente des collections et des expositions. Au programme, des concerts, des visites nocturnes, des performances artistiques ou encore des animations immersives prévues dans de nombreux établissements culturels. Le concept a été lancé en 2005. L'idée, c'est de rendre les musées plus accessibles et attirer un public plus large, notamment les familles ou bien les jeunes. Et justement, l'événement mettra aussi à l'honneur l'opération La Classe, l'œuvre. Des élèves ont travaillé tout au long de l'année en classe sur des peintures, des sculptures ou encore des arts visuels. Ce sera l'occasion de les présenter au public.
1: Merci Jacques. Et puis en foot, Lens-Nice, voilà l'affiche de cette finale de Coupe de France ce soir. Début de la rencontre à 21h au Stade de France. Voilà pour l'actualité. Très bonne journée à tous.
3: Prochain flash à 12h30. Tout de suite la météo locale avec Marie sur ACX.
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7: Le ciel est dégagé en Xaintrie et devrait le rester. Les températures iront de 13 à 31 degrés. Le vent souffle entre 5 et 10 km/h. Il fera 27 degrés à Goule et 29 à Saint-Chamond. Ce soir, le soleil se couche à 21h24. Bonne journée sur ACX.
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3: Et oui, vous êtes sur ACX, merci d'être avec nous jusqu'à 12h30. C'est aujourd'hui en Xaintrie, l'actualité de toutes vos sorties locales, festives, culturelles et sportives. Nous passerons aujourd'hui par Forges, Tulle, Saint-Privat, Bénat et Argentat. On commence avec une nouveauté sur ACX de Marguerite qui a marqué la saison 2024 de la Star Academy.

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1: 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Reconnaître les espèces, découvrir les outils du naturaliste pour archiver ses observations. Recensement de la faune et de la flore, dimanche à Argentat sur Dordogne. Rendez-vous à 10h à la réserve départementale de la biodiversité sur le parking de la réserve. 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
1: Et dans un instant, nous accueillons Dominique, présidente du Cœur Cantabena.

0: Philippe Laville sera CX et ses rythmes ensoleillés dans toutes ses chansons. Vous êtes sur ACX. Abena, le chœur Canta Bena, vous invite à une répétition publique de leur spectacle Les Copines d'abord, samedi 23 mai à 18h au foyer Pierre de Marty. Nous accueillons Dominique Pommier, présidente du chœur associatif Canta Bena. Dominique Pommier, le chœur comprend combien de choristes ?
1: Actuellement, nous sommes 7 choristes, 7 femmes.
0: Peut-on vous rejoindre à n'importe quel moment de l'année ?
1: N'importe quel moment de l'année. On permet de faire 2 cours d'essai pour voir si ça convient, si les gens se sentent bien avec nous. Ça permet de prendre un peu la température, je dirais.
0: Vous répétez tous les mercredis soirs au foyer rural.
1: Pour l'instant, on chante au foyer rural de Bénin. À partir de l'année prochaine, ça sera à la salle de musique, qui est bien plus agréable et beaucoup moins grande. Le son se perd moins. Et ça sera le lundi soir. Aux mêmes heures, de 19h à 21h.
0: C'est uniquement un chœur de femmes ou y a-t-il des hommes ?
1: Non, on a envie d'avoir des hommes dans notre chœur, de pouvoir avoir plusieurs pupitres. Actuellement, nous sommes à 2 pupitres, les sopranies et les altis. On aimerait bien avoir des voix d'hommes dans notre chœur, oui, effectivement.
0: Le samedi 23 mai à 18h au foyer Pierre de Marty, vous nous invitez à une soirée spectacle sous forme de répétition publique.
1: Le principe d'une répétition, c'est-à-dire que normalement on ne doit pas se tromper, on doit pas, tout doit être raccord comme il faut. Il peut arriver qu'il y a des petites imperfections, qu'on les corrige durant cette répétition publique. On va faire un filage dans la journée pour essayer de caler bien comme il faut tout ça, voir si le décor aussi qu'on met en place va rendre assez bien. Et voilà, le principe d'une répétition publique, il est là. Nous, on le vit comme un spectacle, comme un vrai concert, en fait.
0: Combien de concerts le chœur Canta Bena propose-t-il à l'année ?
1: On n'en fait pas beaucoup, on voudrait en faire plus. Je pense que pour nous, ce qui est important maintenant, c'est de nous étoffer, de pouvoir élargir les pupitres, de pouvoir... Et comme ça, on pourra élargir le répertoire. Donc, c'est vrai que si on pouvait avoir plus de monde, sans être, on ne veut pas être un chœur de 40 personnes, hein, mais si on va jusqu'à 14, 15, 16 personnes, je trouve que c'est bien. On pourra élargir et effectivement échanger, et faire évoluer notre répertoire. Sans compter qu'on chante aussi pour l'EHPAD. On va faire notre petite animation à l'EHPAD de Bena une fois par an. On espère bien que l'année prochaine, on pourra diffuser ce spectacle des copines d'abord dans d'autres endroits, dans d'autres salles, dans d'autres communes, et que ça plaira à tout le monde et qu'on puisse fonctionner après sur ce système de spectacle, pourquoi pas.
0: Vous mettez à l'honneur Georges Brassens.
1: C'est venu de notre chef de chœur qui a proposé donc de faire un spectacle. On a adhéré. Et ensuite, voilà, l'idée de proposer Brassens est venue assez vite de la part de notre chef de chœur. Et nous, on a adhéré assez vite, d'autant plus vite que dans notre réunion, il y a une petite voix qui s'est élevée et qui a dit on pourrait s'appeler les copines d'abord.
0: À Bena, le chœur Canta Bena vous propose une répétition publique, les copines d'abord, samedi 23 mai à 18h au foyer Pierre de Marty. L'entrée est gratuite. Dominique Pommier, présidente du chœur, merci d'avoir été avec nous sur ACX.
1: Je vous remercie.
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0: Alors, c'est la fête à Forges ce dimanche et puis Country le 6 juin à la salle Les Confluences à Argentat avec l'agenda répondeur d'ACX.

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1: ACX, bonjour. C'est le comité des fêtes de Forgès qui vous parle. Le dimanche 24 mai aura lieu la fête de Forgès avec son traditionnel vide grenier. Il y aura des animations gratuites pour petits et grands. Château gonflable, parcours gonflable, course de voitures télécommandées, des artisans, une buvette, des crêpes, des entrecôtes, des saucisses, des tartes aux pommes, des frites, des baptêmes de voitures anciennes, une tombola. Venez passer un bon moment à Forgès, 19380, le dimanche 24 mai, c'est-à-dire le dimanche de la Pentecôte, à Forgès.
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2: Bonjour à toutes et à tous. Le Country Val d'Ordogne vous donne rendez-vous le samedi 6 juin à Argentat pour sa grande journée américaine. Au programme, rassemblement auto et moto place Joseph Fort, puis danse country avec le chorégraphe Nicolas Meyer, animation et ambiance western à la salle des confluences. Et à 20h, retrouvez Eric Ward en concert pour clôturer cette journée 100% américaine. On vous attend nombreux.
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4: Et maintenant, direction Champagnac-la-Prune, Saint-Privat, et tu l'as des lendemains qui chantent.

0: Metallica sur ACX en concert à Aurillac le 6 juin.
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0: La commune de Champagnac-la-Prune recherche un ou une exploitante pour l'ouverture d'un restaurant bar-tabac multiservice. Situé sur les bords des gorges de la Dordogne, à mi-chemin entre Tulle, Argentat et Marcillac-la-Croisille, dans un écrin de verdure boisé à 78%, la commune est propice au tourisme vert et notamment aux randonnées. Pour déposer votre candidature, envoyez une lettre de motivation, un curriculum vitae et le projet par mail à mairiechampagnaclaprune@orange.fr. Champagnac-la-Prune recherche un ou une exploitante pour l'ouverture d'un restaurant bar-tabac multiservice.
2: 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À Saint-Privat, Plot Rugby Saint-Tri vous convient un repas aligot saucisses et desserts pour 12 euros avec la participation de Chris Cortez qui animera cette belle soirée jusqu'au bout de la nuit. Sur réservation obligatoire avant le 25 mai au Café des Sports de Saint-Privat. Alors, pour passer un bon moment festif, rendez-vous le samedi 30 mai pour déguster l'aligot et danser avec Chris Cortez au Café des Sports de Saint-Privat.
3: 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Soirée gratuite avec la projection du projet Perspective vue d'ici et le concert de Silly le samedi 23 mai à 19h30 à Des Lendemains qui chantent à Tulle. Venez découvrir le court-métrage du projet Danse, témoignage, composition musicale dans le quartier de Bournazel à Tulle. Profitez également d'un concert du groupe local Silly. Pour plus d'informations, vous pouvez vous rendre sur notre site internet à deslendemainsquichantent.org. 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
3: Le ciel est dégagé en Xintry et devrait le rester. Les températures iront de 13 à 31 degrés. Le vent souffle entre 5 et 10 km/h. Il fera 27 degrés à Goule et 29 à Saint-Chamond. Ce soir, le soleil se couche à 21h24. Bonne journée sur ACX.
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5: Bonjour à tous. Dans l'actualité, des affrontements entre supporters hier soir dans la capitale. 65 personnes placées en garde à vue, 6 blessés, dont un grave. Un cortège de supporters de l'OGC Nice a attaqué des passants aux abords du canal Saint-Martin. Les forces de l'ordre ont saisi des armes blanches. 2200 policiers en tout cas sont mobilisés ce soir pour la finale de la Coupe de France entre Nice et Lens au Stade de France. Les deux enfants français retrouvés seuls au Portugal, placés en famille d'accueil après leur sortie de l'hôpital, originaires de Colmar, les garçons avaient été abandonnés par leur mère et leur beau-père arrêtés hier à Fatima. Le couple doit être entendu par un juge d'instruction cet après-midi. La consommation de carburant, elle a reculé de 14% en France au mois de mai par rapport à l'an dernier. Une annonce du ministre de l'économie, c'est en raison de la hausse des prix à la pompe avec le conflit au Moyen-Orient. Le bilan, lui, s'alourdit au Liban après de nouvelles frappes israéliennes dans le sud du pays. Le ministère de la Santé annonce la mort de 6 personnes, dont 2 secouristes et une fillette syrienne. Une autre attaque dans la nuit de jeudi à vendredi a également tué 4 secouristes du Hezbollah, des frappes malgré le cessez-le-feu en vigueur. Et en foot, Lens-Nice, c'est l'affiche de la finale de la Coupe de France ce soir, début du match à 21h au Stade de France. Très bonne journée à tous.
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0: Aurillac est une des communes corréziennes situées sur les hauteurs de la vallée de la Dordogne en rive gauche, à 600 mètres d'altitude. Son nom ressemble beaucoup à ceux d'Aurillac, la préfecture du Cantal, ou encore à Rillac-Xaintry, une de ses voisines, sans parler de Mauriac, non loin de là. Alors d'où viennent ces noms qui se ressemblent tant? Les latinistes, évidemment, voudront y voir les traces d'un certain Aurelius, suivi du fameux Acum, dégusté à toutes les sauces. D'autres, en revanche, y verront les traces de la présence d'or dans les cours d'eau alentour et dans les terres, notre région étant notoirement aurifère. Le lieu est habité dès la préhistoire et c'est au XIe siècle que les moines d'Aubazine fondent l'abbaye de Valette sur les berges de la Dordogne en aval de Spontour, une abbaye qui sera par la suite dynamité avant la mise en eau du barrage du Chastan dans les années 50. Au XIIIe siècle, le prieur de Saint-Géraud d'Aurillac y établit un prieuré dont il reste aujourd'hui les traces du donjon de son château. Il existe depuis 2013 à Aurillac un sentier d'interprétation du patrimoine naturel et bâti, un sentier qui permet de découvrir le point culminant de la Xaintry au puits du Bassin à 707 mètres d'altitude, le centre-bourg ainsi que le plan d'eau. Vous y trouverez également à Aurillac un tumulus, un menhir, ainsi qu'une cascade et une croix monumentale. Aurillac compte aujourd'hui un peu moins de 250 habitants. Et enfin, Aurillac, c'est aussi le village d'un des plus célèbres écrivains corréziens, Denis Tillinac.
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1: Bonjour, bonjour à tous. Dans l'actualité, si vous prenez la route aujourd'hui, attention, bison futé qui voit rouge ce vendredi pour le week-end de la Pentecôte. La journée est annoncée comme la plus chargée du week-end sur l'ensemble du territoire, notamment vers la façade atlantique, la Méditerranée et la région Auvergne-Rhône-Alpes. Des affrontements entre supporters hier soir dans la capitale, 65 personnes placées en garde à vue, 6 blessés, dont un grave. Un cortège de supporters de l'OGC Nice a attaqué un bar et agressé des passants aux abords du canal Saint-Martin. Les forces de l'ordre ont saisi des armes blanches. 2200 policiers sont mobilisés ce soir pour la finale de la Coupe de France entre Nice et Lens au Stade de France. Les deux enfants français retrouvés seuls au Portugal, placés en famille d'accueil après leur sortie de l'hôpital, c'est ce qu'a annoncé la justice portugaise. Originaire de Colmar, les garçons de 3 et 5 ans avaient été abandonnés par leur mère et leur beau-père, arrêtés hier à Fatima. Le couple doit être entendu par un juge d'instruction cet après-midi. La consommation de carburant, elle a reculé 14% en France au mois de mai par rapport à l'an dernier. C'est ce que dit le ministre de l'économie. C'est en raison de la hausse des prix à la pompe avec le conflit au Moyen-Orient. En avril, le recul atteignait déjà 11%. Le gouvernement a annoncé des aides ciblées de 710 millions d'euros destinées aux professionnels. Nouvelle montée de tension d'ailleurs au Moyen-Orient. Donald Trump exige que les États-Unis récupèrent les stocks d'uranium de l'Iran et réclame la gratuité totale pour les navires dans le détroit d'Ormuz. En parallèle, le bilan s'alourdit au Liban après de nouvelles frappes israéliennes dans le sud du pays. Le ministère de la Santé annonce la mort de 6 personnes, dont 2 secouristes et une fillette. Un remake de La Nuit au Musée, vous savez le film avec Ben Stiller. Pourquoi ? Eh bien parce que c'est la nuit européenne des musées demain, partout en France et en Europe, Jacques Terrance.
2: Et oui, plus de 3000 musées ouvriront gratuitement leurs portes en soirée pour proposer au public une découverte différente des collections et des expositions. Au programme, des concerts, des visites nocturnes, des performances artistiques ou encore des animations immersives prévues dans de nombreux établissements culturels. Le concept a été lancé en 2005. L'idée, c'est de rendre les musées plus accessibles et attirer un public plus large, notamment les familles ou bien les jeunes. Et justement, l'événement mettra aussi à l'honneur l'opération La Classe, l'œuvre. Des élèves ont travaillé tout au long de l'année en classe sur des peintures, des sculptures ou encore des arts visuels. Ce sera l'occasion de les présenter au public.
1: Merci Jacques. Et puis en foot, Lens-Nice, voilà l'affiche de cette finale de Coupe de France ce soir. Début de la rencontre à 21h au Stade de France. Voilà pour l'actualité. Très bonne journée à tous.
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0: Et tout de suite, Christophe vous propose sa chronique télé pour ce soir.
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2: Voici ma sélection télé pour ce vendredi. Nous sommes le 22 mai avec ce soir sur TF1 Masque Singer spécial Tour du Monde présenté par Camille Combal. Sur France 2, football, Lens, Nice, Coupe de France en direct à 20h35. Sur France 3, le crime de la Tour Eiffel. Sur M6, Pékin Express au Royaume des Dragons. C'est la finale, c'est présenté par Stéphane Rothenberg. Sur TMC, 38 degrés 5, quai des

0: Les plus belles de France, documentaire. Sur TF1, série film New York, unité spéciale. Sur RMC Story, le Big Deal, présenté par Vincent Lagaffe. Enfin, sur RMC Life, Beauval, au plus près des animaux, série documentaire, avec les soigneurs sur le pont, ce soir. Bon zapping.
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1: Bonjour à tous. L'essentiel de l'actualité, le gouvernement a confirmé le gel des allègements de cotisations sociales accordées aux entreprises sur les bas salaires, malgré la hausse du SMIC prévue au 1er juin. Le gouvernement justifie ses décisions par un coût jugé trop élevé et un dispositif pas assez ciblé. Une décision critiquée par les organisations patronales qui évoque une double peine pour les entreprises. La Commission européenne a validé une aide de l'État français destinée aux pêcheurs touchés par la hausse des prix du carburant. Le dispositif représente environ 13 millions d'euros et permet de compenser une partie du coût du gasoil avec une aide allant de 20 centimes par litre en avril à 35 centimes en mai. Le président américain Donald Trump a annoncé l'envoi de 5000 militaires américains supplémentaires en Pologne selon un message publié sur son réseau Truth Social. Ce déploiement intervient dans une phase de réajustement des forces américaines en Europe. Début mai, des retraits de troupes avaient été évoqués en Allemagne, tandis que d'autres mouvements avaient été temporairement gelés ou retardés. Et enfin, un point sur le festival de Cannes, J-1 avant le palmarès. Et aujourd'hui, c'est le dernier jour des projections en compétition officielle avant la cérémonie de clôture demain. Ce soir, c'est donc au tour de l'aventure rêvée de Valeska Grisbach et Histoire de la nuit, réalisée par Léa Missius. Voilà pour l'essentiel. Bon après-midi à tous.
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1: Bonjour à tous. Gabriel Attal se lance officiellement dans la présidentielle de 2027. L'ancien Premier ministre a annoncé sa candidature aujourd'hui dans l'Aveyron. Il veut mener une campagne de terrain avec plusieurs priorités déjà affichées. L'éducation, l'accès aux soins, l'intelligence artificielle, les retraites ou encore l'immigration économique. L'Union européenne valide les aides françaises aux pêcheurs face à la flambée des carburants. Bruxelles autorise un soutien de 13 millions d'euros avec une remise de 20 centimes par litre en avril et 35 centimes en mai, une mesure mise en place après la hausse des prix du pétrole. On dépassait les 400 km de bouchons cumulés en ce début d'après-midi de ce week-end de 3 jours de la Pentecôte. Parmi les axes les plus encombrés, le périphérique parisien et la 86 pour quitter l'Île-de-France, la 2 et la 1 dans le nord, la 7 et la 75 en direction de la Méditerranée. Et puis une vague de chaleur précoce s'installe sur la France ce week-end. Les températures pourraient atteindre 37 degrés dimanche dans le sud-ouest, notamment dans les Landes. Selon les prévisions de certaines régions afficheront des valeurs jusqu'à 14 degrés au-dessus des normales de saison. La chaleur qui devrait encore se renforcer la semaine prochaine. Excellent après-midi à tous.
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1: Un très grand soleil, toujours pour la journée de demain sur l'ensemble du pays, même si on pourrait avoir quelques passages nuageux sur la Nouvelle-Aquitaine et les Pyrénées. Les températures avoisineront presque partout la trentaine de degrés, mais ça reste frais par exemple à Cherbourg, 20 degrés, 22 à Biarritz, 23 degrés au maximum pour Marseille, 25 à Nice et Ajaccio, 25 à Brest, 28 en Alsace, dans le Massif central également, 29 pour les Hauts-de-France, on aura 30 demain après-midi dans le Centre-Val de Loire, 31 à Paris, 32 à Nantes et Bordeaux, 33 pour La Rochelle.
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1: C'est parti pour une demi-heure autour des familles. Aujourd'hui, quart d'heure corrézien à Chambolive, vide-grenier à Forges, une musique du monde et une recette à la châtaigne.
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2: Dans quelques instants, on ira à Chambolive pour le coup de cœur et à Forges pour un vide-grenier.

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1: Quart d'heure corrézien à Chambolive ce dimanche 24 mai. Fête du tourisme et de l'art de vivre corrézien. Parfait pour la météo, l'événement a lieu au bord de l'étang de Chantelle-Oiseau. Au programme, marché des producteurs et artisans locaux, repas des chefs cuisinés par des restaurateurs et associations du coin, apéro avec brasseurs, vignerons et romeries corréziennes, randonnée et balade au départ du site, forge ancienne, lama, paddle sur l'étang, jeux en bois, il y en aura pour tous les goûts. Pour le repas, il est conseillé d'amener ses couverts et ses assiettes. De 10h à 17h, quart d'heure corrézien à Chambolive ce dimanche 24 mai.

0: Carly Rae Jepsen sur ACX. Allez, vite grenier ce week-end à Forges.
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0: Dimanche 24 mai, vide-grenier à Forges. Le comité des fêtes organise de 8h à 18h un vide-grenier ouvert à tous. Animation gratuite pour petits et grands, restauration sur place. En parallèle, toute la journée, l'amicale sportive historique Corrèze-Cantal propose des baptêmes en voitures d'exception et anciennes. Dimanche 24 mai, vide-grenier à Forges.
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1: Martinho da Vila, chanteur et compositeur brésilien, notamment connu pour sa chanson Canta, Canta, Minha Gente, reprise en français par Nana Mouskouri sous le titre Quand tu chantes. Un puriste de la samba. Depuis 1965, il est affilié à l'école de samba Unidos de Vila Isabel, dont il est maintenant président d'honneur. Il a 88 ans, il a sorti 54 disques, parfois plusieurs la même année. C'est une chanson d'amour qu'on va écouter. 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Disrhythmia de Martinho da Vila.
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1: Une idée de recette avec des ingrédients que vous pourriez avoir chez vous. Le vendredi, c'est sucré. Aujourd'hui, je vous conseille de tester le gâteau à la crème de châtaigne. Il vous faut du beurre, du sucre, 3 œufs, de la crème de châtaigne, 3 cuillères à soupe d'expresso froid, du sel. Mélangez le tout, battre les œufs en neige, les ajouter, 50 minutes au four à 180 degrés. Et voilà, gâteau à la crème de châtaigne, vous m'en direz des nouvelles.

0: Les Enfoirés, le monde de demain. On se retrouve mardi à 10h30 pour la Xintrie en famille avec d'autres pépites et une musique pour les enfants. En attendant, ne manquez pas aujourd'hui en Xintrie pour toute l'info locale à midi et en rediffusion à 18h avec Soline sur ACX. Bonne journée.
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0: saison, donc 30 juin, on fait des licences gratuites de U6 à U11.
1: Ouais. Pour découvrir
0: le basket.
1: Et vous avez des équipes adultes aussi?
0: Oui, à Argental, il y a deux équipes senior filles, une équipe senior garçon. Et après, en jeunes, ils ont une équipe en U13 filles, U15 filles et U18 garçons.
1: Et donc, pour ce tournoi, le lundi 25 mai, on attend des équipes U13, U15 et U18 pour des 3x3. Pour les néophytes, est-ce que vous pouvez expliquer de quoi on parle?
0: Le tournoi 3x3, c'est une nouvelle discipline, on va dire, olympique, qui s'est déroulée en 2024 déjà, à Paris. Donc, c'est trois joueurs de chaque équipe. Donc on peut aller jusqu'à 4, donc il n'y en a que 3 sur le terrain. Sur un demi-terrain, ils ont 10 minutes pour marquer des points, ou alors aller jusqu'à 21 points.
1: Donc ça va très vite,
0: ça va très
1: c'est
0: vite.
1: Différent d'un match.
0: Oui, c'est différent d'un match, parce qu'en U13, c'est différent d'un match, parce que là c'est un demi-terrain, c'est plus sportif et plus rapide.
1: Là pour ce lundi 25 mai, tout le monde peut y assister?
0: Alors c'est tous les jeunes de la Corrèze. Donc pour l'instant, il y a très peu d'inscriptions. L'année dernière, on l'avait fait pour la première fois à Userche, on avait à peu près 150 enfants. Et là, donc, ça partira du U13 jusqu'au U18, garçons et filles.
1: Donc c'est mélangé garçons et filles ou c'est séparé?
0: C'est séparé, c'est pas mixte, c'est soit garçon, soit fille.
1: Mais il faut faire partie d'un club pour s'inscrire?
0: Oui, tout à fait, c'est le club de la Corrèze. Il faut être inscrit dans un club de la Corrèze.
1: Et pour venir y assister, par contre, il n'y a pas besoin d'acheter des billets? Enfin, c'est ouvert à tout public ou comment ça se passe?
0: C'est gratuit, tout le monde peut venir voir les matchs.
1: Et c'est à quelle heure?
0: On commence à partir de 9h.
1: 9h du matin?
0: Oui.
1: D'accord, et c'est toute la journée?
0: Toute la journée.
1: Ça, c'est le lundi 25 mai. Et vous, Hervé Combalier, qu'est-ce qui vous plaît le plus dans les tournois?
0: Dans les tournois basket, c'est l'ambiance, c'est la convivialité. Donc là, c'est nous, le comité, qui organise. Sinon, ça peut être les clubs, et encore dans les clubs, tout le monde se réunit, tout le monde discute ensemble. C'est le fair play général.
1: D'accord, bonne ambiance, fair play. Allons voir ça, donc le lundi 25 à Argenta, tournoi de basket 3x3, au stade Marcel Salle.
0: Tout à fait.
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1: Bonjour à tous. Gabriel Attal se lance officiellement dans la présidentielle de 2027. L'ancien Premier ministre a annoncé sa candidature aujourd'hui dans l'Aveyron. Il veut mener une campagne de terrain avec plusieurs priorités déjà affichées. L'éducation, l'accès aux soins, l'intelligence artificielle, les retraites ou encore l'immigration économique. L'Union européenne valide les aides françaises aux pêcheurs face à la flambée des carburants. Bruxelles autorise un soutien de 13 millions d'euros avec une remise de 20 centimes par litre en avril et 35 centimes en mai, une mesure mise en place après la hausse des prix du pétrole. On dépassait les 400 km de bouchons cumulés en ce début d'après-midi de ce week-end de 3 jours de la Pentecôte. Parmi les axes les plus encombrés, le périphérique parisien et l'A86 pour quitter l'Île-de-France, l'A2 et l'A1 dans le nord, l'A7 et l'A75 en direction de la Méditerranée. Et puis une vague de chaleur précoce s'installe sur la France ce week-end. Les températures pourraient atteindre 37 degrés dimanche dans le sud-ouest, notamment dans les Landes. Selon les prévisions de certaines régions afficheront des valeurs jusqu'à 14 degrés au-dessus des normales de saison. La chaleur qui devrait encore se renforcer la semaine prochaine. Excellent après-midi à tous.
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1: Un très grand soleil, toujours pour la journée de demain sur l'ensemble du pays, même si on pourrait avoir quelques passages nuageux sur la Nouvelle-Aquitaine et les Pyrénées. Les températures avoisineront presque partout la trentaine de degrés, mais ça reste frais par exemple à Cherbourg, 20 degrés, 22 à Biarritz, 23 degrés au maximum pour Marseille, 25 à Nice et Ajaccio, 25 à Brest, 28 en Alsace, dans le Massif central également, 29 pour les Hauts-de-France, on aura 30 demain après-midi dans le Centre-Val de Loire, 31 à Paris, 32 à Nantes et Bordeaux, 33 pour La Rochelle.
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1: Bonsoir à tous. À la une de l'actualité, des retards de plus de 3 heures enregistrés sur certains trains. Aujourd'hui, la circulation SNCF doit reprendre normalement en ce début de soirée entre Marseille, Avignon et Paris. Le trafic a été totalement interrompu cet après-midi. Il y a eu un défaut de caténaire. La SNCF évoque la chute de câbles électriques sur les installations. On enregistre plus de 900 km cumulés de bouchons dans le pays en cette fin de journée. L'A7 dans la vallée du Rhône est l'axe le plus chargé ce soir en direction de la Méditerranée. Beaucoup de monde aussi pour quitter l'Île-de-France, sur l'A86 aussi et le boulevard périphérique ou la Nationale 104. L'A2 dans le Nord est très difficile. Également, même chose pour l'A620 près de Toulouse. Une perquisition à l'Élysée dans le cadre de l'enquête sur les marchés des cérémonies de panthéonisation. Le parquet national financier enquête sur des soupçons de favoritisme, corruption et trafic d'influence autour de contrats attribués à une société chargée de l'organisation de ces cérémonies. La dernière perquisition à l'Élysée remonte à l'affaire Benalla, c'était en 2018. Gabriel Attal officialise sa candidature à la présidentielle de 2027. L'ancien Premier ministre a annoncé sa décision lors d'un déplacement dans l'Aveyron. Ce n'est pas vraiment une surprise, il était déjà en campagne depuis plusieurs semaines. Il veut désormais s'imposer face à Édouard Philippe dans la course à la succession d'Emmanuel Macron. 20 minutes de trajet entre Paris et Charles de Gaulle, c'est la promesse de Charles de Gaulle Express. Les travaux touchent à leur fin ce week-end. Après 7 ans de chantier, les dernières voies seront raccordées entre la gare de l'Est et l'aéroport de Roissy. Cette future liaison directe doit être mise en service en mars 2027, si tout va bien. Un nouveau cas d'antivirus confirmé aux Pays-Bas chez un membre d'équipage du navire de croisière MV Ondus. Le patient rapatrié après l'escale à Tenerife est hospitalisé et placé à l'isolement. L'OMS indique qu'il y a désormais 12 cas suspects ou confirmés, dont 3 décès. Plus de 600 contacts sont toujours suivis dans une trentaine de pays. Qui de Nice ou de Lens va décrocher la Coupe de France de football? Réponse, dès 21h au Stade de France, les deux équipes vont se disputer. Une rencontre déjà sous haute tension après des heurts la nuit dernière qui ont fait 6 blessés à Paris et une soixantaine d'interpellations. Sur le terrain, Lens est favori depuis sa deuxième place du championnat. Nice doit lutter pour son maintien en Ligue 1 lors des barrages. Voilà pour l'essentiel de l'actualité. Excellente fin de journée.
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6: Le ciel est dégagé en Xaintry. Dans la nuit, la température devrait descendre à 12 degrés pour remonter demain jusqu'à 32 degrés. Le vent souffle entre 5 et 10 km/h. Demain, il fera 30 degrés à Forges et 28 à Goul. Demain, le soleil se lève à 6h15. Bonne fin de journée sur ACX.
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1: Bonsoir à tous. Des retards de plus de 3 heures enregistrés aujourd'hui sur certains trains. La circulation SNCF doit reprendre normalement en début de soirée entre Marseille, Nîmes, Avignon et Paris. Le trafic a été totalement interrompu. Cet après-midi, il y a eu un défaut de caténaire. La SNCF évoque la chute de câbles électriques sur les installations. On enregistre plus de 900 km de bouchons cumulés dans le pays en cette fin d'après-midi. L'A7 dans la vallée du Rhône est l'axe le plus chargé ce soir en direction de la Méditerranée. Beaucoup de monde aussi pour quitter l'île de France sur l'A86, sur le boulevard périphérique ou la nationale 104. L'A2 dans le nord est très compliqué. Même chose pour l'A620 près de Toulouse. Une perquisition à l'Élysée dans le cadre de l'enquête sur les marchés des cérémonies de panthéonisation. Le parquet national financier enquête sur des soupçons de favoritisme, corruption et trafic d'influence autour de contrats attribués à une société chargée de l'organisation de ces cérémonies. La dernière perquisition à l'Élysée remontait à l'affaire Benalla en 2018. Et puis 20 minutes de trajet entre Paris et Charles de Gaulle, c'est la promesse du Charles de Gaulle Express. Les travaux touchent à leur fin ce week-end. Après 7 ans de chantier, les dernières voies seront raccordées entre la gare de l'Est et l'aéroport de Roissy. Mise en service mars 2027.
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0: Cancer de la vessie. Et si on en parlait, la Minute Santé.
1: Certains signes urinaires paraissent anodins, et pourtant ils peuvent révéler un cancer de la vessie. Professeur Yann Neuzier, vous êtes urologue à l'hôpital Foch à Suresnes et vice-président de l'Association française d'urologie. Quels sont les symptômes qui doivent vraiment pousser à consulter ?
2: Alors le premier signe qui doit amener à consulter, c'est l'hématurie, c'est-à-dire la présence de sang dans les urines, surtout lorsqu'elle est macroscopique, c'est-à-dire visible à l'œil nu. Elle peut aussi être visible microscopiquement, uniquement sur des examens d'urine. La présence de sang dans les urines est un signal important parce que le diagnostic précoce améliore le pronostic. Et plus le temps passe, plus la tumeur va avoir la possibilité de s'étendre, en profondeur notamment dans la paroi vésicale, et risque de pouvoir donner des ganglions métastatiques. Dès qu'on voit la présence de sang dans ses urines, il faut consulter son médecin traitant et idéalement rapidement derrière le spécialiste de l'appareil urinaire qui est l'urologue.
1: Et comment se déroule le diagnostic ?
2: Le diagnostic concrètement se déroule par des examens d'urine, ECBU, cytologie urinaire, puis d'imagerie, échographie, scanner éventuellement injecté, et surtout une fibroscopie vésicale. Un diagnostic précoce change les choses pour les patients parce que le pronostic s'améliore si la tumeur est prise à un stade précoce. Moins elle infiltre les organes, meilleur est le pronostic. Donc plus tôt est le diagnostic, meilleur est le pronostic.
0: Avoir du sang dans les urines est le symptôme le plus courant du cancer de la vessie. Si vos urines sont rouges, même une seule fois, consultez votre médecin.
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1: Bonsoir à tous. À la une de l'actualité, des retards de plus de 3 heures enregistrés sur certains trains. Aujourd'hui, la circulation SNCF doit reprendre normalement en ce début de soirée entre Marseille, Avignon et Paris. Le trafic a été totalement interrompu cet après-midi. Il y a eu un défaut de caténaire. La SNCF évoque la chute de câbles électriques sur les installations. On enregistre plus de 900 km cumulés de bouchons dans le pays en cette fin de journée. L'A7 dans la vallée du Rhône est l'axe le plus chargé ce soir en direction de la Méditerranée. Beaucoup de monde aussi pour quitter l'Île-de-France, sur l'A86 aussi, et le boulevard périphérique ou la Nationale 104. L'A2 dans le Nord est très difficile. Également, même chose pour l'A620 près de Toulouse. Une perquisition à l'Élysée dans le cadre de l'enquête sur les marchés des cérémonies de panthéonisation. Le parquet national financier enquête sur des soupçons de favoritisme, corruption et trafic d'influence autour de contrats attribués à une société chargée de l'organisation de ces cérémonies. La dernière perquisition à l'Élysée remonte à l'affaire Benalla, c'était en 2018. Gabriel Attal officialise sa candidature à la présidentielle de 2027. L'ancien Premier ministre a annoncé sa décision lors d'un déplacement dans l'Aveyron. Ce n'est pas vraiment une surprise, il était déjà en campagne depuis plusieurs semaines. Il veut désormais s'imposer face à Édouard Philippe dans la course à la succession d'Emmanuel Macron. 20 minutes de trajet entre Paris et Charles de Gaulle, c'est la promesse de Charles de Gaulle Express. Les travaux touchent à leur fin ce week-end. Après 7 ans de chantier, les dernières voies seront raccordées entre la gare de l'Est et l'aéroport de Roissy. Cette future liaison directe doit être mise en service en mars 2027, si tout va bien. Un nouveau cas d'antivirus confirmé aux Pays-Bas chez un membre d'équipage du navire de croisière MV Ondus. Le patient rapatrié après l'escale à Tenerife est hospitalisé et placé à l'isolement. L'OMS indique qu'il y a désormais 12 cas suspects ou confirmés, dont 3 décès. Plus de 600 contacts sont toujours suivis dans une trentaine de pays. Qui de Nice ou de Lens va décrocher la Coupe de France de football? Réponse, dès 21h au Stade de France, les deux équipes vont se disputer. Une rencontre déjà sous haute tension après des heures la nuit dernière qui ont fait 6 blessés à Paris et une soixantaine d'interpellations. Sur le terrain, Lens est favori depuis sa deuxième place du championnat. Nice doit lutter pour son maintien en Ligue 1 lors des barrages. Voilà pour l'essentiel de l'actualité. Excellente fin de journée.
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6: Le ciel est dégagé en Xaintry. Dans la nuit, la température devrait descendre à 12 degrés pour remonter demain jusqu'à 32 degrés. Le vent souffle entre 5 et 10 km heure. Demain, il fera 30 degrés à Forges et 28 à Goule. Demain, le soleil se lève à 6h15. Bonne fin de journée sur ACX.
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2: Et oui, vous êtes sur ACX, merci d'être avec nous jusqu'à 12h30. C'est aujourd'hui en Xaintry, l'actualité de toutes vos sorties locales, festives, culturelles et sportives. Nous passerons aujourd'hui par Forges, Tulle, Saint-Privat, Bénat et Argentat. On commence avec une nouveauté sur ACX de Marguerite, qui a marqué la saison 2024 de la Star Academy.

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1: Et dans un instant, nous accueillons Dominique, présidente du Chœur Cantabena.

0: Philippe Laville sur ACX et ses rythmes ensoleillés dans toutes ses chansons. Vous êtes sur ACX. Abena, le chœur Canta Abena, vous invite à une répétition publique de leur spectacle Les Copines d'abord, samedi 23 mai à 18h au foyer Pierre de Marty. Nous accueillons Dominique Pommier, présidente du chœur associatif Canta Abena. Dominique Pommier, le chœur comprend combien de choristes ?
1: Actuellement, nous sommes 7 choristes. 7 femmes.
0: Peut-on vous rejoindre à n'importe quel moment de l'année ?
1: N'importe quel moment de l'année. On permet de faire 2 cours d'essai pour voir si ça convient, si les gens se sentent bien avec nous. Ça permet de prendre un peu la température, je dirais.
0: Vous répétez tous les mercredis soirs au foyer rural ?
1: Pour l'instant, on chante au foyer rural de Bénin. À partir de l'année prochaine, ça sera à la salle de musique, qui est bien plus agréable et beaucoup moins grande. Le son se perd moins. Et ça sera le lundi soir, aux mêmes heures, de 19h à 21h.
0: C'est uniquement un chœur de femmes ou y a-t-il des hommes ?
1: Non, on a envie d'avoir des hommes dans notre chœur, de pouvoir avoir plusieurs pupitres. Actuellement, nous sommes à 2 pupitres, les sopranies et les altis. On aimerait bien avoir des voix d'hommes dans notre cœur, oui, effectivement.
0: Le samedi 23 mai à 18h au foyer Pierre de Marty, vous nous invitez à une soirée spectacle sous forme de répétition publique.
1: Le principe d'une répétition, c'est-à-dire que normalement, on ne doit pas se tromper, on ne doit pas. Tout doit être raccord comme il faut. Il peut arriver qu'il y a des petites imperfections, qu'on les corrige durant cette répétition publique. On va faire un filage dans la journée. Pour essayer de caler bien comme il faut tout ça, voir si le décor aussi qu'on met en place va rendre assez bien. Et voilà, le principe d'une répétition publique, il est là. Nous, on le vit comme un spectacle, comme un vrai concert, en fait.
0: Combien de concerts le chœur Canta Abena propose-t-il à l'année ?
1: On n'en fait pas beaucoup, on voudra en faire plus. Je pense que pour nous, ce qui est important maintenant, c'est de nous étoffer. De pouvoir élargir les pupitres, de pouvoir. Et comme ça, on pourra élargir le répertoire. Donc, c'est vrai que si on pouvait avoir plus de monde, sans être. On ne veut pas être un chœur de 40 personnes, hein, mais si on va jusqu'à 14, 15, 16 personnes, je trouve que c'est bien. On pourra élargir et effectivement échanger et faire évoluer notre répertoire. Sans compter qu'on chante aussi pour l'EHPAD. On va faire notre petite animation à l'EHPAD de Bénin une fois par an. On espère bien que l'année prochaine, on pourra diffuser ce spectacle des copines d'abord dans d'autres endroits, dans d'autres salles, dans d'autres communes. Et que ça plaira à tout le monde et qu'on puisse fonctionner après sur ce système de spectacle, pourquoi pas.
0: Vous mettez à l'honneur Georges Brassens.
1: C'est venu de notre chef de chœur qui a proposé donc de faire un spectacle. On a adhéré et ensuite, voilà, l'idée de proposer Brassens est venue assez vite de la part de notre chef de chœur et nous, on a adhéré assez vite. D'autant plus vite que dans notre réunion, il y a une petite voix qui s'est élevée et qui a dit on pourrait s'appeler les copines d'abord.
0: Abena, le chœur Canta Abena vous propose une répétition publique, les copines d'abord, samedi 23 mai à 18h au foyer Pierre de Marty. L'entrée est gratuite. Dominique Pommier, présidente du chœur, merci d'avoir été avec nous sur ACX.
1: Je vous remercie.
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0: Alors c'est la fête à Forges ce dimanche et puis Country le 6 juin à la salle Les Confluences à Argentat avec l'agenda répondeur d'ACX.

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1: ACX, bonjour. C'est le comité des fêtes de Forges qui vous parle. Le dimanche 24 mai aura lieu la fête de Forges avec son traditionnel vide de grenier. Il y aura des animations gratuites pour petits et grands, châteaux gonflables, parcours gonflables, courses de voitures télécommandées, des artisans, une buvette, des crêpes, des entrecôtes, des saucisses, des tartes aux pommes, des frites, des baptêmes de voitures anciennes, une tombola. Venez passer un bon moment à Forges, 19 380, le dimanche 24 mai, c'est-à-dire le dimanche de la Pentecôte. À Forges!
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2: Bonjour à toutes et à tous. Le Country Val d'Ordogne vous donne rendez-vous le samedi 6 juin à Argentat pour sa grande journée américaine. Au programme, rassemblement auto et moto place Joseph Fort, puis danse country avec le chorégraphe Nicolas Meyer, animation et ambiance western à la salle des confluences. Et à 20h, retrouvez Eric Ward en concert pour clôturer cette journée 100% américaine. On vous attend nombreux.
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4: Et maintenant, direction Champagnac-la-Prune, Saint-Privat, et tu l'as des lendemains qui chantent.

0: Mika sur ACX en concert à Aurillac le 6 juin.
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0: La commune de Champagnac-la-Prune recherche un ou une exploitante pour l'ouverture d'un restaurant bar-tabac multiservice. Situé sur les bords des gorges de la Dordogne, à mi-chemin entre Tulle, Argentat et Marcillac-la-Croisille, dans un écrin de verdure boisé à 78%, la commune est propice au tourisme vert et notamment aux randonnées. Pour déposer votre candidature, envoyez une lettre de motivation, un curriculum vitae et le projet par mail à mairiechampagnaclaprune@orange.fr. Champagnac-la-Prune recherche un ou une exploitante pour l'ouverture d'un restaurant bar-tabac multiservice.
2: Le samedi 30 mai, le Café des Sports à Saint-Privat vous propose une soirée au profit du SPRX. À Saint-Privat, Plot Rugby Saint-Tri vous convient un repas aligo saucisse et dessert pour 12 euros avec la participation de Chris Cortez qui animera cette belle soirée jusqu'au bout de la nuit. Sur réservation obligatoire avant le 25 mai au Café des Sports de Saint-Privat. Alors, pour passer un bon moment festif, rendez-vous le samedi 30 mai pour déguster l'aligo et danser avec Chris Cortez au Café des Sports de Saint-Privat.
3: 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Soirée gratuite avec la projection du projet Perspective vue d'ici et le concert de Silly le samedi 23 mai à 19h30 à Des Lendemains qui chantent à Tulle. Venez découvrir le court-métrage du projet Danse, témoignage, composition musicale dans le quartier de Bournazel à Tulle. Profitez également d'un concert du groupe local Silly. 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
0: 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Bon week-end et à bientôt.
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3: Un très grand soleil, toujours pour la journée de demain sur l'ensemble du pays, même si on pourrait avoir quelques passages nuageux sur la Nouvelle-Aquitaine et les Pyrénées. Les températures avoisineront presque partout la trentaine de degrés, mais ça reste frais par exemple à Cherbourg, 20 degrés, 22 à Biarritz, 23 degrés au maximum pour Marseille, 25 à Nice et Ajaccio, 25 à Brest, 28 en Alsace, dans le Massif central également, 29 pour les Hauts-de-France, on aura 30 demain après-midi dans le centre-val de Loire, 31 à Paris, 32 à Nantes et Bordeaux, 33 pour La Rochelle.
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3: Bonsoir à tous. Des retards de plus de 3 heures enregistrés aujourd'hui sur certains trains. La circulation SNCF doit reprendre normalement en début de soirée entre Marseille, Nîmes, Avignon et Paris. Le trafic a été totalement interrompu cet après-midi. Il y a eu un défaut de caténaire. La SNCF évoque la chute de câbles électriques sur les installations. On enregistre plus de 900 km de bouchons cumulés dans le pays en cette fin d'après-midi. L'A7 dans la vallée du Rhône est l'axe le plus chargé ce soir en direction de la Méditerranée. Beaucoup de monde aussi pour quitter l'Île-de-France, sur l'A86, sur le boulevard périphérique ou la Nationale 104. L'A2 dans le Nord est très compliqué, même chose pour l'A620 près de Toulouse. Une perquisition à l'Élysée dans le cadre de l'enquête sur les marchés des cérémonies de panthéonisation. Le parquet national financier enquête sur des soupçons de favoritisme, corruption et trafic d'influence autour de contrats attribués à une société chargée de l'organisation de ces cérémonies. La dernière perquisition à l'Élysée remontait à l'affaire Benalla en 2018. Et puis 20 minutes de trajet entre Paris et Charles de Gaulle, c'est la promesse du Charles de Gaulle Express. Les travaux touchent à leur fin ce week-end. Après 7 ans de chantier, les dernières voies seront raccordées entre la gare de l'Est et l'aéroport de Roissy. Mise en service mars 2027.
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2: Voici ma sélection télé pour ce vendredi. Nous sommes le 22 mai avec ce soir sur TF1 Masked Singer spécial Tour du Monde présenté par Camille Combal. Sur France 2, football, Lens, Nice, Coupe de France en direct à 20h35. Sur France 3, le crime de la Tour Eiffel. Sur M6, Pékin Express au Royaume des Dragons. C'est la finale, c'est présenté par Stéphane Rothenberg. Sur TMC, 38 degrés 5, quai des

0: Les plus belles de France, documentaire. Sur TF1, série film New York Unité Spéciale. Sur RMC Story, le Big Deal, présenté par Vincent Lagaffe. Enfin, sur RMC Life, Beauval, au plus près des animaux, série documentaire, avec les soigneurs sur le pont, ce soir. Bon zapping.
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1: L'association de randonnée pédestre entre Rives et Coteaux organise sa 17e randonnée le samedi 6 juin 2026. Départ, parc Saint-Angèle, place Valkenning, Argentat. Pour deux parcours au choix, départ à 17h pour 15 km, départ 17h30 pour 10 km. Au tarif de 10 euros avec ravitaillement et apéro. Possibilité de restauration au retour pour 8 euros, saucisses, frites, salade de fruits. Les inscriptions sont sur place ou par téléphone au 06 22 84 31 52. Nous vous attendons nombreux pour une belle randonnée conviviale et nous espérons vous voir bientôt. Merci beaucoup pour votre écoute.
2: Le 23 mai à 14h, l'Eismerker vous donne rendez-vous au lac de Kamps pour un grand concours de pétanque. Ambiance conviviale, partie acharnée, rire garantie et peut-être quelques carreaux de légende. Venez nombreux avec vos boules et votre bonne humeur.
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1: L'essentiel de l'actualité, le week-end s'annonce très chaud. Partout en France, une vague de chaleur précoce s'installe sur le pays. 37 degrés attendus dimanche dans le sud-ouest, notamment dans les Landes. Par endroits, les températures pourraient même dépasser les normes de saison de 14 degrés avant une chaleur encore plus marquée la semaine prochaine. Un appel à la grève le 18 juin dans les trois aéroports parisiens à Roissy, Orly et Le Bourget. Les syndicats dénoncent un durcissement des habilitations de sécurité. Une perquisition a eu lieu à l'Élysée dans l'enquête sur les marchés liés aux panthéonisations. Le parquet national financier s'intéresse à des soupçons de favoritisme, corruption et trafic d'influence autour de contrats d'organisation de cérémonies. Gabriel Attal, officiellement candidat à la présidentielle 2027, l'ancien Premier ministre l'a annoncé lors d'un déplacement dans l'Aveyron. Déjà très présent sur le terrain depuis plusieurs semaines, il veut maintenant s'imposer face à Édouard Philippe dans la course à l'après-Macron. Et puis, avant la palme d'or du festival de Cannes ce samedi, la palme Dog a été attribuée sur la Croisette. C'est du sérieux. La chienne Yuri a été récompensée. L'animal, recueilli dans un refuge avant le tournage, a été distingué pour son rôle dans La Chienne, qui se déroule au Chili. Le film est attendu l'an prochain.

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Champagne. Suzanne sur ACX, son nouveau titre Champagne. Et puis, alors, le jukebox des auditeurs d'ACX vous proposait cette semaine. Charlie Puth, Beat Yourself Up.

0: Kenji Chirac, andalouse, l'un des artistes les plus populaires de sa génération après avoir remporté The Voice en 2014. Et là, nous partons, nous répétitions spectacle à Bénin, le corps Canta Bénin. Merci d'être avec nous sur ACX. Nous accueillons Charlotte Thérésine Augustine, qui vient de Régade, mais pas tout à fait. Charlotte arrive de Champagne-Ardenne, est arrivée exactement il y a 10 ans. Charlotte est tombée amoureuse de la Corrèze, mais encore plus de Régade. Bonsoir Charlotte. Vous avez pas mal navigué ces dernières années. Vous êtes passée par Monceau-sur-Dordogne, Argentat, Égletons. Et puis finalement, vous vous êtes posée à Régade, en Xaintrie.
1: Oui, tout à fait. En fait, depuis que je suis à Régade, je trouve qu'il manque un peu de lien entre les personnes, parce que on a des associations sur Régade, mais elles sont très spécifiques, comme les associations des chasseurs, les associations des aînés, etc. Mais on n'a pas d'endroit vraiment où on peut se retrouver en famille ou créer de la convivialité. Donc, ça me gênait un peu. L'année dernière, j'ai fait une fête des voisins avec les personnes de mon lieu de vie. Ça a très bien marché. Donc je me suis dit pourquoi pas étaler ça au village et essayer de faire du lien entre tous les habitants. Et c'est comme ça que m'est venue l'idée de cette association. Comme j'ai vu que tout le monde réagissait, que ça se passait super bien, que dès que j'ai proposé, tout le monde a dit oui, je me suis dit bah en fin de compte, les gens veulent se rencontrer. Et depuis l'année dernière que j'ai fait ça, je travaille à cette association, j'ai fait des projets, etc. Et mais j'avais un peu du mal à me lancer parce que se lancer tout seul dans cette aventure, c'est un peu compliqué. Il y a à peu près 3 semaines, j'ai envoyé un message à une connaissance sur Régade pour lui dire « qu'est-ce que tu en penses ?». Tout de suite, elle a diffusé et il y a pas mal de personnes qui m'ont appelé pour me dire que c'était une super bonne idée et qu'ils voulaient faire partie de l'association. Voilà comment c'est né. On s'est réunis et on s'est dit « voilà, on se lance ».
0: Régade, en fait, est née il y a quelques semaines. Vous êtes combien d'adhérents à l'heure d'aujourd'hui ?
1: Aujourd'hui, on n'est pas nombreux, on est 8. On a besoin de bénévoles pour les actions qu'on va faire. Là, déjà, le 23 mai, on part sur une première activité, une activité jouée ensemble. C'est-à-dire, on joue à des jeux de société intergénérationnels. Tout le monde peut venir et on va jouer tous ensemble. Donc là, c'est notre première activité. On a aussi des idées de faire des ateliers créatifs parents-enfants. Donc, fabriquer des boîtes à livres, des boîtes à oiseaux, des choses comme ça. Et aussi, d'autres activités comme des fêtes de village, comme des feux de l'Ain-Saint-Jean, des activités à Noël, Halloween, des choses comme ça. Donc on a besoin de personnes pour nous aider et puis pour encadrer tout ça.
0: La nouvelle association Régade, en fait, vous convie à un après-midi joué ensemble, samedi 23 mai, de 14h30 à 17h30, intergénérationnel, au camping de Régade. Apportez vos jeux préférés et venez partager un moment convivial. Charlotte Thérésine Augustine, présidente, merci d'avoir été avec nous sur ACX. 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

0: sur ACX, Soul to Soul, groupe britannique de la fin des années 1980, devenu célèbre grâce à ce titre, Back to Life. Et nous accueillons le chœur de Cantabena. Vous êtes sur ACX. Abena, le chœur Cantabena, vous invite à une répétition publique de leur spectacle Les Copines d'abord, samedi 23 mai à 18h au foyer Pierre de Marty. Nous accueillons Dominique Pommier, présidente du chœur associatif Cantabena. Dominique Pommier, le chœur comprend combien de choristes ?
1: Actuellement, nous sommes 7 choristes, 7 femmes.
0: Peut-on vous rejoindre à n'importe quel moment de l'année ?
1: N'importe quel moment de l'année. On permet de faire 2 cours d'essai pour voir si ça convient, si les gens se sentent bien avec nous. Ça permet de prendre un peu la température, je dirais.
0: Vous répétez tous les mercredis soirs au foyer rural.
1: Pour l'instant, on chante au foyer rural de Bénin. À partir de l'année prochaine, ça sera à la salle de musique, qui est bien plus agréable et beaucoup moins grande. Le son se perd moins. Et ça sera le lundi soir. Aux mêmes heures, de 19h à 21h.
0: C'est uniquement un chœur de femmes ou y a-t-il des hommes ?
1: Non, on a envie d'avoir des hommes dans notre chœur, de pouvoir avoir plusieurs pupitres. Actuellement, nous sommes à 2 pupitres, les sopranis et les altis. On aimerait bien avoir des voix d'hommes dans notre chœur, oui, effectivement.
0: Le samedi 23 mai à 18h au foyer Pierre de Marty, vous nous invitez à une soirée spectacle sous forme de répétition publique.
1: Le principe d'une répétition, c'est-à-dire que normalement on ne doit pas se tromper, on doit pas, tout doit être raccord comme il faut. Il peut arriver qu'il y a des petites imperfections, qu'on les corrige durant cette répétition publique. On va faire un filage dans la journée pour essayer de caler bien comme il faut tout ça, voir si le décor aussi qu'on met en place va rendre assez bien. Et voilà, le principe d'une répétition publique, il est là. Nous, on le vit comme un spectacle, comme un vrai concert, en fait.
0: Combien de concerts le chœur Cantabena propose-t-il à l'année ?
1: On n'en fait pas beaucoup, on voudrait en faire plus. Je pense que pour nous, ce qui est important maintenant, c'est de nous étoffer, de pouvoir élargir les pupitres, de pouvoir... Et comme ça, on pourra élargir le répertoire. Donc, c'est vrai que si on pouvait avoir plus de monde, on ne veut pas être un chœur de 40 personnes, hein, mais si on va jusqu'à 14, 15, 16 personnes, je trouve que c'est bien. On pourra élargir et effectivement échanger, et faire évoluer notre répertoire. Sans compter qu'on chante aussi pour l'EHPAD. On va faire notre petite animation à l'EHPAD de Bénin une fois par an. On espère bien que l'année prochaine, on pourra diffuser ce spectacle des copines d'abord dans d'autres endroits, dans d'autres salles, dans d'autres communes, et que ça plaira à tout le monde et qu'on puisse fonctionner après sur ce système de spectacle, pourquoi pas.
0: Vous mettez à l'honneur Georges Brassens.
1: C'est venu de notre chef de chœur qui a proposé donc de faire un spectacle. On a adhéré. Et ensuite, l'idée de proposer Brassens est venue assez vite de la part de notre chef de chœur. Et nous, on a adhéré assez vite, d'autant plus vite que dans notre réunion, il y a une petite voix qui s'est élevée et qui a dit on pourrait s'appeler les copines d'abord.
0: Abena, le chœur Cantabena vous propose une répétition publique, les copines d'abord, samedi 23 mai à 18h au foyer Pierre de Marty. L'entrée est gratuite. Dominique Pommier, présidente du chœur, merci d'avoir été avec nous sur ACX.
1: Je vous remercie.

0: Oui, c'est très clair. Alors, c'est Couleur, un titre de Zazie sorti en 2022. Zazie a également écrit, oulala, pour plusieurs artistes comme Johnny Hallyday, Florent Pagny, Calogero. Bref, maintenant, accueillons le club country d'Argentat sur Dordogne avec Marie sur ACX.
1: Samedi 6 juin, journée américaine à Argentat. Laurent Michon, vous êtes président et animateur de l'association Country Val d'Ordogne. Quelles sont les activités régulières de l'association ?
2: Les activités régulières, c'est de la danse country, donc danse en ligne country, que nous faisons tous les vendredis soirs à partir de 19h30 à la salle multi-activité d'Argentat sur Dordogne, donc la salle qui est à côté du stade de foot.
1: Le 6 juin, vous organisez une journée américaine à la salle des Confluences de 14h à 18h. Il y a un stage avec Nicolas Meyer. À quoi peut-on s'attendre ?
2: Alors Nicolas Meyer, c'est un chorégraphe de danse, donc c'est lui qui crée des danses, entre autres. Ils sont bien sûr plusieurs chorégraphes. Lui, il vient d'Alsace et c'est quelqu'un qui n'est pas encore vraiment venu dans les différents clubs de la région. Donc c'est pour ça qu'on a décidé de le faire venir. Et donc il va montrer des nouvelles danses que lui a écrites. Sur de la musique country, donc des danses sur l'après-midi. En règle générale, il en montre 3 ou 4 de niveaux différents. Et ce qui nous permet, nous, de découvrir de nouvelles danses et de nouvelles musiques également.
1: Est-ce qu'il faut déjà savoir danser pour venir à ce stage ?
2: Alors, je vais vous dire oui et non. Je vais faire une réponse de Normand. Il va de toute façon montrer une danse débutante, ça c'est sûr. Donc une danse débutante, elle peut quand même être accessible à tout le monde. Maintenant, ça c'est une danse sur les 4. Donc après, les autres... ils font quand même savoir un peu danser la danse en ligne, donc la danse country, pour pouvoir participer à tout le stage, on va dire, du début jusqu'à la fin. Par contre, il y a des personnes qui veulent venir voir comment ça se déroule, il n'y a aucun souci, parce que les personnes qui ne dansent pas, qui ne feront pas le workshop, c'est complètement gratuit pour elles. Elles peuvent simplement venir voir et voir comment ça se passe.
1: Et c'est pour quel public ? Est-ce qu'il y a un âge minimum ?
2: Alors pas du tout, il n'y a absolument pas d'âge minimum, il n'y a vraiment rien de minimum ou d'obligatoire, ou pas du tout, non, c'est vraiment ouvert à tous.
1: Pour les personnes qui viennent juste regarder, j'ai vu aussi qu'il y avait une exposition, et donc des vieilles voitures, des motos et puis des food trucks.
2: Tout à fait, donc l'après-midi, en parallèle donc, du workshop donc, du chorégraphe country, il y a sur la plage Joseph-Fort, il y aura un rassemblement de voitures et de motos. Pour les personnes qui ne font pas de la danse country, qui puissent quand même avoir une activité par rapport à cette journée. Et le soir, parce que le soir, il y a également un concert avec un chanteur musicien country qui fait un concert le soir, dans la salle des Confluences également. Et donc, du coup, entre deux, les food trucks, ça va permettre aux différentes personnes de se restaurer.
1: Et vous, Laurent Michon, qu'est-ce que vous attendez le plus de cette journée américaine ?
2: Alors c'est du partage, parce qu'en country, on fait énormément de partage de danse et de partage de bons moments et de convivialité. J'attends de cette journée que d'autres personnes puissent venir voir et voir comment ça se déroule, puissent voir l'ambiance de comment ça se déroule. L'avantage également du concert du soir, c'est que dans un concert de country, il y a bien sûr des personnes qui dansent sur les musiques que le musicien va jouer, mais c'est également un beau spectacle, déjà de stress que par le concert en lui-même, et de voir les gens danser sur cette musique, ça permet d'avoir un beau spectacle. Donc même quelqu'un qui ne connaît pas la danse country, il va pouvoir assister à un beau spectacle.
1: Ce sera le samedi 6 juin, journée américaine à Argentat, de 14h à 18h, c'est le stage, et à partir de 20h, c'est le concert d'Eric Ward.
2: Merci à la radio ACX et rendez-vous donc le 6 juin à Argentat.

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3: Le ciel est dégagé en Xaintrie. Dans la nuit, la température devrait descendre à 12 degrés pour remonter demain jusqu'à 32 degrés. Le vent souffle entre 5 et 10 km heure. Demain, il fera 30 degrés à Forges et 28 à Goul. Demain, le soleil se lève à 6h15. Bonne fin de journée sur ACX.
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4: Merci d'être avec nous sur ACX. Votre classement du jukebox des auditeurs, c'est maintenant avec Marie sur ACX.

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4: 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Rappelez-nous comment ça marche.
5: Alors, chaque semaine, l'équipe d'ACX vous propose 5 titres. Vous avez toute la semaine pour voter pour votre favori sur Facebook, en commentaire ou sur le site acx-19.fr ou encore, vous pouvez passer dans les bureaux d'ACX sur papier. Et le vendredi soir, dès 19h30, on vous dévoile le classement.
4: Quel titre alors Marie en cinquième place cette semaine?
5: Alors, impossible d'oublier notre gagnante de la semaine dernière. Une artiste belge à la voix immédiatement reconnaissable qui a marqué la chanson francophone avec ses textes sensibles et engagés. Retour sur l'un de ses plus grands classiques en cinquième place du jukebox des auditeurs, Axel Red avec Sensualité.

0: d'Axel Red pour la 5e place.
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0: Marie, alors qu'en est-il pour ce 4e titre ?
2: Alors, il nous arrive des États-Unis et plus précisément du New Jersey, auteur, compositeur, producteur. Il soigne chaque détail de ses morceaux et il fait son grand retour avec un nouvel album et une tournée mondiale en préparation. À la 4e place cette semaine, Charlie Puth avec Beat Yourself Up.

0: avez voté pour Beat Yourself Up de Charlie Puth en quatrième position.
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0: Ouh là là là là, la troisième marche, Marie.
2: Alors, une ambiance électro maintenant avec un DJ producteur français habitué des clubs et des festivals.

Il aime les titres festifs qui donnent envie de lever les bras dès les premières secondes. Et justement, il revient avec un son taillé pour faire danser tout l'été. À la troisième place, Let's Celebrate de Sébastien Kiel et Richie Luna.

0: Let's Celebrate de Sébastien Kills et Richie Luna pour la troisième place.
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0: Alors, qui est qui, Marie, quel titre sur la deuxième marche cette semaine?
2: Alors, elle nous vient de la Côte d'Azur et mélange élégance à l'ancienne et pop d'aujourd'hui. Révélée sur les réseaux avec des reprises devenues virales, elle cartonne en ce moment avec un titre repéré jusque dans Danse avec les Stars. Une voix douce, un univers chic à la seconde place. Voici Oria avec Soirée mondaine.

0: Et oui, un titre d'Oria, Soirée mondaine, que vous avez positionné en numéro 2.
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0: Eh bien, évidemment, il n'y a pas photo, c'est Tu le sais bien, 3 cafés gourmands, sorti en 2025.
2: Mais oui, c'est ça, la Corrèze, bien sûr. Vous l'aviez deviné, ce groupe français a le don de raconter les souvenirs, les copains et les émotions simples qui parlent à tout le monde. Après plusieurs tournées à succès, ils continuent de faire vibrer le public avec leur folk chaleureuse. Le gagnant de cette semaine, voici 3 cafés gourmands avec Tu le sais bien.

je sais bien, trois cafés gourmands avec leur nouvelle chanteuse et donc sur leur dernier album. À partir de dimanche, alors vous votez pour votre titre préféré parmi la sélection de votre radio préférée ACX via la page Facebook dans le jukebox des auditeurs. Et ACX vous propose cette semaine

Et voilà, maintenant vous savez tout. À partir de dimanche, vous votez pour votre titre préféré dans le jukebox des auditeurs. Bonne soirée, bon week-end et à bientôt sur ACX.

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1: Bonsoir, le patron du parti Renaissance, Gabriel Attal, officialise sa candidature à l'élection présidentielle. L'ex-premier ministre d'Emmanuel Macron l'a annoncé à Mur de Barèze dans le cadre d'un déplacement dans l'Aveyron. S'il était élu en 2027, il deviendrait le plus jeune président de la Ve République, après avoir été le plus jeune premier ministre et le plus jeune membre d'un gouvernement. Le ministre de l'Éducation nationale, Édouard Geffrey, a annoncé saisir le bâtonnier de l'Ordre des avocats de Paris afin d'examiner d'éventuels manquements déontologiques de Francis Villemain, avocat du prédicateur Abdelhakim Sefrioui, lors du procès de l'assassinat de Samuel Paty. Francis Villemain aurait affirmé que le professeur d'histoire-géographie procédait à la discrimination des élèves musulmans. La Française testée positive à l'antivirus est toujours en réanimation, a annoncé la ministre de la Santé, Stéphanie Rist. Les tests des autres personnes sont toujours négatifs, elles vont bien en tout cas, mais elles restent hospitalisées, l'incubation étant de 42 jours. Les aides françaises aux pêcheurs ne sont pas remises en cause. La Commission européenne, qui devait vérifier le respect des règles de la concurrence au sein de l'Union, a validé ces aides de 13 millions d'euros pour soutenir les pêcheurs touchés par la flambée des prix du carburant. Des aides jugées nécessaires, appropriées et proportionnées. La France connaît un épisode de chaleur précoce et intense pour ce week-end de la Pentecôte, avec des températures qui pourront grimper de 10 à 15 degrés en quelques jours, d'après les prévisions de Météo France. Dans quelques jours, on pourrait même connaître des nuits tropicales, une situation qui s'est très rarement produite sur les 30 dernières années. C'est la fin de ce flash, une bonne fin de journée à toutes et à tous.

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4: Une chanson, parfois toute simple, faite pour faire rire ou sourire, peut apporter à la langue française un mot et parfois une expression. Eh bien, c'est le cas avec la chanson que je vous propose aujourd'hui, chantée par Maurice Chevalier, une chanson écrite en 1936 et qui est vite devenue un classique du titi parisien d'ailleurs. Son nom à la chanson, Ma Pomme. Alors aujourd'hui, quand on parle de sa pomme, on parle de soi. C'était pas le cas avant. Avant 1936, on parlait d'un simple fruit. Mais désormais, on parle aussi de soi. Surtout quand ma précède le mot. Mais cette petite scie toute simple et sans prétention serait-elle devenue ce grand succès sans l'accent parisien, la gouaille et les mimiques de l'homme au canotier? Rien n'est moins sûr. Maurice Chevalier, Ma Pomme, version 1936.
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0: Bonsoir Robert.
1: Salut Gert.
0: C'est vendredi soir, dernière émission de la soirée de cette semaine. Dernière émission nocturne, allez, on va le dire comme ça.
1: Voilà.
0: Et qu'est-ce que vous avez pour aujourd'hui?
1: Eh bien, pour aujourd'hui, c'est la Touraine, Pays de Loire. Tellement chère à l'ami Mick Bréhain, hélas disparu. Touraine-Lorraine, une valse. Et avoir 20 ans, un boléro. Et encore un Pays de Loire, à Leblanc exactement, avec Samuel Idier, dans le département de l'Indre. Il était présent en 2023 au festival de chant.
0: On l'a vu, voilà. En effet.
1: Passo et Boléro.
0: On a fait un sacré tour cette semaine, hein. On a été partout en France. On a voyagé un peu. Bon voilà, on va continuer à voyager aussi demain entre 11h et midi.
1: Absolument.
0: Bon week-end et à demain.
1: Bon week-end aussi à toi Gert.
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1: À la Touraine, Pays de Loire, avec le regretté Mick Bréhain, qui a souvent représenté sa belle région au Grand Festival de Chambéry, avec sa complice Corinne Chrétien, saxophone et chœur. Nous les écoutons avec Touraine Lorraine, une valse, et Avoir 20 ans, un boléro. Monsieur Mick Bréhain et Corinne Chrétien.

C'est fini pour aujourd'hui, mais si vous voulez réécouter cette émission, connectez-vous sur internet acx-19.fr et retrouvez nos émissions sur la rubrique podcast. Bonne soirée et à demain 11h.

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2: Le ciel est dégagé en Xaintry. Dans la nuit, la température devrait descendre à 12 degrés pour remonter demain jusqu'à 32 degrés. Le vent souffle entre 5 et 10 km/h. Demain, il fera 30 degrés à Forges et 28 à Goul. Demain, le soleil se lève à 6h15. Bonne fin de journée sur ACX.
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1: Samedi 13 juin, spectacle de fin d'année de l'école de danse d'Argentat. Le spectacle cette année se nomme Délicieux. Venez découvrir le travail des élèves. Deux représentations, 18h30 et 21h. Entrée au chapeau, en cas sur place. Salle des confluences, samedi 13 juin, spectacle de fin d'année de l'école de danse d'Argentat. Coquelicompte au Trobar Café, le vendredi 29 mai à 19h30 à Moustier-Ventadour. Le festival itinérant du conte Coquelicompte s'arrête à Moustier-Ventadour au Trobar Café. Le vendredi 29 mai à 19h30, l'association Le Café du Moustier accueillera Arline Thibault qui présentera Dehors la tempête. Dans ce spectacle, Arline Thibault vous invite à une veillée comme d'antan pour écouter le récit d'une nuit de tempête près d'un poêle. Le spectacle dure 1h15, il convient aux enfants à partir de 8 ans. Coquelicompte au Trobar Café, le vendredi 29 mai à 19h30 à Moustier-Ventadour.
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1: L'essentiel de l'actualité, le week-end s'annonce très chaud. Partout en France, une vague de chaleur précoce s'installe sur le pays. 37 degrés attendus dimanche dans le sud-ouest, notamment dans les Landes. Par endroits, les températures pourraient même dépasser les normes de saison de 14 degrés avant une chaleur encore plus marquée la semaine prochaine. Un appel à la grève le 18 juin dans les trois aéroports parisiens à Roissy, Orly et Le Bourget. Les syndicats dénoncent un durcissement des habilitations de sécurité. Une perquisition a eu lieu à l'Élysée dans l'enquête sur les marchés liés aux panthéonisations. Le parquet national financier s'intéresse à des soupçons de favoritisme, corruption et trafic d'influence autour de contrats d'organisation de cérémonies. Gabriel Attal, officiellement candidat à la présidentielle 2027, l'ancien Premier ministre l'a annoncé lors d'un déplacement dans l'Aveyron. Déjà très présent sur le terrain depuis plusieurs semaines, il veut maintenant s'imposer face à Édouard Philippe dans la course à l'après-Macron. Et puis, avant la palme d'or du festival de Cannes ce samedi, la palme Dog a été attribuée sur la Croisette. C'est du sérieux. La chienne Yuri a été récompensée. L'animal, recueilli dans un refuge avant le tournage, a été distingué pour son rôle dans La Chienne, qui se déroule au Chili. Le film est attendu l'an prochain.
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6: Le ciel est dégagé en Xaintry. Dans la nuit, la température devrait descendre à 12 degrés pour remonter demain jusqu'à 32 degrés. Le vent souffle entre 5 et 10 km/h. Demain, il fera 30 degrés à Forges et 28 à Goule. Demain, le soleil se lève à 6h15. Bonne fin de journée sur ACX.
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3: L'essentiel de l'actualité, le week-end s'annonce très chaud. Partout en France, une vague de chaleur précoce s'installe sur le pays. 37 degrés attendus dimanche dans le sud-ouest, notamment dans les Landes. Par endroits, les températures pourraient même dépasser les normes de saison de 14 degrés avant une chaleur encore plus marquée la semaine prochaine. Un appel à la grève le 18 juin dans les trois aéroports parisiens à Roissy, Orly et Le Bourget. Les syndicats dénoncent un durcissement des habilitations de sécurité. Une perquisition a eu lieu à l'Élysée dans l'enquête sur les marchés liés aux panthéonisations. Le parquet national financier s'intéresse à des soupçons de favoritisme, corruption et trafic d'influence autour de contrats d'organisation de cérémonies. Gabriel Attal, officiellement candidat à la présidentielle 2027, l'ancien Premier ministre l'a annoncé lors d'un déplacement dans l'Aveyron. Déjà très présent sur le terrain depuis plusieurs semaines, il veut maintenant s'imposer face à Édouard Philippe dans la course à l'après-Macron. Et puis, avant la palme d'or du festival de Cannes ce samedi, la palme Dog a été attribuée sur la Croisette. C'est du sérieux. La chienne Yuri a été récompensée. L'animal, recueilli dans un refuge avant le tournage, a été distingué pour son rôle dans La chienne qui se déroule au Chili. Le film est attendu l'an prochain.
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3: Un très grand soleil, toujours pour la journée de demain sur l'ensemble du pays, même si on pourrait avoir quelques passages nuageux sur la Nouvelle-Aquitaine et les Pyrénées. Les températures avoisineront presque partout la trentaine de degrés, mais ça reste frais. Par exemple, à Cherbourg, 20 degrés, 22 à Biarritz, 23 degrés au maximum pour Marseille, 25 à Nice et Ajaccio, 25 à Brest, 28 en Alsace, dans le Massif central également, 29 pour les Hauts-de-France. On aura 30 demain après-midi dans le centre-Val de Loire, 31 à Paris, 32 à Nantes et Bordeaux, 33 pour La Rochelle.
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0: L'essentiel de l'actualité, le week-end s'annonce très chaud. Partout en France, une vague de chaleur précoce s'installe sur le pays. 37 degrés attendus dimanche dans le sud-ouest, notamment dans les Landes. Par endroits, les températures pourraient même dépasser les normes de saison de 14 degrés avant une chaleur encore plus marquée la semaine prochaine. Un appel à la grève le 18 juin dans les trois aéroports parisiens à Roissy, Orly et Le Bourget. Les syndicats dénoncent un durcissement des habilitations de sécurité. Une perquisition a eu lieu à l'Élysée dans l'enquête sur les marchés liés aux panthéonisations. Le parquet national financier s'intéresse à des soupçons de favoritisme, corruption et trafic d'influence autour de contrats d'organisation de cérémonies. Gabriel Attal, officiellement candidat à la présidentielle 2027, l'ancien Premier ministre l'a annoncé lors d'un déplacement dans l'Aveyron. Déjà très présent sur le terrain depuis plusieurs semaines, il veut maintenant s'imposer face à Édouard Philippe dans la course à l'après-Macron. Et puis, avant la palme d'or du festival de Cannes ce samedi, la palme Dog a été attribuée sur la Croisette. C'est du sérieux. La chienne Yuri a été récompensée. L'animal, recueilli dans un refuge avant le tournage, a été distingué pour son rôle dans La Chienne, qui se déroule au Chili. Le film est attendu l'an prochain.
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